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2: Bonjour à tous, protestants au pluriel, Yolande au micro pour vous faire découvrir la richesse du protestantisme français. En effet, nous allons à la rencontre des églises et membres de la Fédération protestante de France. Aujourd'hui, j'ai le plaisir de vous présenter l'Église protestante, l'Union des églises protestantes d'Alsace et de Lorraine, UEPAL, UEPAL, représentée par sa présidente Isabelle Gerbert, élue le 24 septembre 2024, si je ne me trompe. Alors, bonjour Isabelle.
3: Bonjour.
2: Pourquoi une union des églises protestantes d'Alsace et de Lorraine ?
3: Alors, comme la plupart des auditeurs et auditrices le savent certainement, il y a des spécificités en Alsace. Alors, et Lorraine, c'est le titre historique, mais bien sûr, et Moselle, puisque nous bénéficions d'un droit local. Et que donc, au niveau des églises, donc en 1802, il y a des articles organiques, c'est l'époque de Napoléon, c'est Portalis, son ministre, qui va orchestrer tout cela. Et en 1905, lorsque est votée la loi de séparation des églises et de l'État, eh bien nous sommes allemands. Cette loi, jusque-là, comme dans d'autres domaines, ça c'est parfois méconnu, ne touche pas notre territoire. Et voilà pourquoi il n'y a pas une union des églises luthériennes et réformées, puisque ce sont nos deux composantes au niveau national, mais au niveau régional.
2: Alors, merci pour ce rappel historique. On va voir maintenant votre identité. Est-ce que vous avez un slogan qui définit le mieux votre Église ?
3: Alors, un slogan, en train d'y travailler par rapport au cap, j'y reviendrai certainement sur les orientations que nous venons de définir, mais moi je dirais que c'est enraciné dans l'essentiel, donc dans la foi, au service du monde, dans l'espérance, en action. Et on vient de sortir d'un temps, donc à partir du moment... Alors, j'ai été élue par les luthériens, je suis moi-même luthérienne, et nous avons donc deux composantes dans cette union. La composante luthérienne, qui est l'EPCAL, l'église protestante de la confession d'Augsbourg, d'Alsace et de Lorraine, et puis l'EPRAL, l'église protestante réformée d'Alsace et de Lorraine. Alors, bien comprendre que, bon, ben voilà, c'est notre histoire. La grosse composante sur le plan des chiffres, c'est la composante luthérienne. C'est 7 inspections, on appelle ça comme ça, ce qui correspondent à des territoires géographiques. Et l'équivalent, on n'appelle pas ça comme ça, mais l'équivalent d'une inspection au niveau des chiffres, qui serait l'EPRAL, qui est donc la composante réformée, donc qui au niveau des chiffres, c'est un huitième. Voilà. Donc après, on élit un des deux présidents, c'est Pierre Magne de la Croix, qui est président de l'Église protestante réformée d'Alsace et de Lorraine. Et on élit quelqu'un qui est président, qui préside l'Union. Ça, c'était en septembre 24, effectivement. Et nous avons enclenché un travail sur nos priorités, nos axes, nos orientations pour les 10 années à venir. Et on a lancé une grande consultation dans tous les territoires. On avait lancé un petit texte, un matériel à partir duquel les gens ne partaient pas de rien. Les gens pouvaient y participer sur le plan individuel, personnel, ou les paroisses, ou les consistoires, ça c'est notre organisation, ou les inspections. Ça a bien participé, bien répondu. On a fait une synthèse de ce travail et on a maintenant les caps qu'on a fixé. Et les caps qu'on a fixés, ça ressemble, alors il y a un visuel, ça ressemble à une boussole. Au centre, on a l'essentiel, comme je le disais à l'instant. Et puis, on a 3 grandes directions avec la jeunesse. On a ce qui s'appelle au service du vivant. Alors, on entend bien dans le vivant qu'il ne s'agit pas que des humains. Le vivant sous toutes ses formes. Donc, il y a la préoccupation à la fois diaconale et écologique, qui est fondamentalement imbriqué, donc lié l'une à l'autre. Et puis, c'est ce qui s'appelle avec les autres, un grand chapeau pour dire, ben, il faut que les paroisses bossent les unes avec les autres, les pasteurs, les ministres, les uns avec les autres. Il faut qu'on travaille les uns avec les autres au niveau national, hein, on pourrait parler de la Fédération protestante de France. On parle aussi de nos liens privilégiés avec les PUDF, l'Église protestante unie de France. Et puis, bien sûr, on pense à tout ce qui est l'œcuménisme, dialogue avec les autres églises chrétiennes et le dialogue interconvictionnel. Voilà.
2: Alors, je voudrais juste une petite précision. Est-ce que vous pouvez dire rapidement en quoi les luthériens se différencient des réformés ou en quoi les réformés se différencient des luthériens ? Très rapidement, parce qu'on ne va pas lancer un débat théologique, mais pour avoir une petite idée.
3: Alors, évidemment, ce sont des réponses théologiques qu'il faudrait privilégier, mais je dirais ce qu'on voit aujourd'hui avant tout. Ce serait une différence d'organisation de l'Église. On le verrait dans l'organigramme. Alors, ça traduit précisément aussi des convictions théologiques, donc autour de l'ecclésiologie, de notre compréhension de l'Église. On va avoir une Église réformée qui va insister sur ce qui se décide au niveau local. Mmh. J'irai pas jusqu'à parler de congrégationalisme, mais on va vraiment mettre l'accent sur la souveraineté de l'Église locale, comme on dit, c'est-à-dire de la paroisse. Mmh. Tandis que du côté de l'Église luthérienne, on va davantage privilégier le fonctionnement en réseau. On pourrait dire en hiérarchie, hein, certains nous voient comme ça. C'est-à-dire qu'il va y avoir la base, effectivement, ce sont les paroisses. Mais les paroisses sont elles-mêmes regroupées dans ce qu'on appelle les consistoires, qui eux-mêmes sont regroupés en inspections. Et ces inspections forment le consistoire supérieur. Voilà. Donc côté de l'EPRAL, il y a donc des consistoires aussi. Et ces consistoires, après, il y a un synode, voilà. Évidemment, les représentations, le fonctionnement des représentations n'est pas le même. Nous avons ce qu'on appelle des inspecteurs et inspectrices ecclésiastiques. Alors ça, c'est très intéressant. Dans les églises luthériennes à travers le monde, il existe des évêques. Hein. Ça dépend tout à fait. On va dire plus on va au nord, parle d'évêques hein, dans les églises nordiques. Ouais. Même déjà le nord de l'Allemagne, pas forcément seulement le nord de l'Allemagne. Hein. Ma collègue de l'église de Bade, donc frontalière avec l'Alsace, elle est une évêque aussi. En revanche, très intéressant, je trouve vraiment très intéressant, et puis pour l'avoir été moi-même, nous n'avons pas d'évêque, mais un fonctionnement totalement singulier de cette fonction épiscopale, parce qu'elle est collégiale. Les 7 inspecteurs et inspectrices ecclésiastiques portent ensemble la charge épiscopale. Alors, là où ils sont dans leur territoire, ils la portent pleinement, mais ensemble, c'est très joli, on aime les acronymes, et puis c'est drôle, on forme le ciel, c'est-à-dire la conférence des inspecteurs ecclésiastiques luthériens. donc, eux, ils ont un positionnement particulier, aussi au niveau du magistère, mais enfin de la veille théologique. Voilà.
2: Alors justement, ce ciel va me permettre de continuer directement sur la théologie. Donc si j'ai bien compris, la principale différence entre luthériens et réformés, c'est au niveau organisationnel. Bon, au niveau théologique, il doit y en avoir, mais globalement, ça se passe de la même façon pour les deux courants. L'importance que vous donnez à la théologie, la connaissance de la Bible, à l'exégèse, à la prédication, est-ce que ça se trouve dans les deux courants de la même façon ?
3: Absolument, absolument. Et je vais vous dire qu'en Alsace, il est très fréquent, Alsace et Moselle, bien sûr, il est très fréquent que des gens ne sachent pas s'ils sont luthériens ou réformés. Et je vais vous raconter ma propre anecdote, hein. C'est un peu la honte, mais ça fait rien. Quand j'arrive toute jeune sortant du baccalauréat et que je m'inscris à la faculté de théologie de Strasbourg, on me dit, il faut que vous remplissiez le tableau là pour avoir la bourse des livres. Et j'ai dit, mais c'est quoi ce tableau ? Ah ben, et je vois 2 sigles, à l'époque, ECAL et RAL. Je ne les comprends pas, je ne sais pas du tout ce qu'ils signifient. Et on me dit, c'est pour savoir si vous êtes luthérienne ou réformée.
2: Et vous ne saviez
3: pas. Je regarde la secrétaire et je ne le sais absolument pas. Et bien sûr, j'ose pas avouer mon ignorance. Et donc, je regarde si je connais quelqu'un. À vrai dire, je reconnais un seul nom. Et puis, c'est la liste la plus grande et je m'inscris là. Et je rentre chez moi, pas très fière. Et je vais voir mon pasteur. J'ai quoi, je sais pas du tout. Est-ce que j'ai bien fait? Et il me dit oui. On est luthériens. Mais pour vous dire.
2: D'accord.
3: Voilà.
2: D'accord. Mais c'est une belle histoire, en tout cas. Alors, la forme du culte dans l'UEPAL, donc, comment ça se passe, un culte? Ça se passe comme une messe? C'est sage? C'est un peu comme l'EPUDF, l'Église protestante unie de France? Ou alors, il y a plus de participation active? Est-ce que c'est pareil que
3: dans
2: l'intérieur?
3: Alors, je dirais que ça ressemble beaucoup et ça va dépendre beaucoup de la paroisse dans laquelle vous êtes. C'est-à-dire que nous avons beaucoup de sensibilité, que l'on soit luthérien ou réformé, vous pouvez avoir des choses extrêmement diverses. Ceci dit, globalement, on va avoir la liturgie qui déroule vraiment son chemin dans le culte. Mais effectivement, dans la tradition luthérienne, c'est évident qu'on va avoir des réponses chantées. Alors, on appelle ça les spontanées dans les PDF. En général, donc, bien connu pour des temps liturgiques particuliers. Mais alors, vous allez avoir... c'est pas puisé forcément toujours dans la même source, que l'on soit un peu plus j'aime, ou qu'on soit dans des cantiques plus classiques. Ça dépend. Il peut encore y avoir... Il y en a plus beaucoup. Mais on peut aussi... encore en particulier dans les campagnes, je dirais, même si c'est devenu très très peu, hein, même aussi dans le milieu rural, quelques cantiques bien luthériens, chantés parfois en allemand, ou une strophe en allemand, une strophe en français, pour suivre la tradition.
2: Et qu'est-ce que votre église apporte à vos fidèles?
3: Globalement?
2: Oui, globalement. C'est peut-être une question piège qu'il faudrait poser.
3: Bon, alors... mais je dirais que, voyez, l'institution, bon, elle est décriée partout, l'institution.
2: Oui. Hein,
3: c'est un peu la mode du moment. L'institution, c'est un cadre. Donc, ce qu'on offre, c'est un cadre. Et on pourrait dire, mais est-ce qu'on a vraiment besoin d'un cadre dans sa foi personnelle? Dans sa foi personnelle, peut-être pas, peut-être que si quand même, mais justement, est-ce qu'on croit tout seul? Est-ce qu'on est croyant tout seul? Est-ce qu'on est chrétien tout seul? Je pense personnellement que non. Je ne serais certainement ni pasteur ni président d'église si je pensais le contraire. C'est un garde-fou. Alors nous, on ne parle pas, comme le catholicisme, de l'importance de la tradition, dans la hiérarchie des vérités, etc. Mais on comprend bien que quand on s'installe autour du texte biblique ensemble, on peut pas lui faire dire tout à fait n'importe quoi. Bon, on pourrait aussi ensemble se tromper. Mais on va s'appuyer sur ceux qui nous ont précédés, on va travailler. Donc, elle offre aussi un cadre dans ce sens-là, où ça peut être un garde-fou, parce que je veux dire, quelqu'un peut dire, écoutez, moi je lis dans ce texte que je dois aller commettre un meurtre au nom de ma foi. Et on va lui dire, attendez là.
2: Oui.
3: Là, ça dérape totalement.
2: Il y a un problème.
3: Oui. Je veux dire, c'est quoi le message du Christ? C'est quoi cendre? Vas Christum traibet, ça c'est la lecture luthérienne de l'herméneutique. Hein,
2: ça veut dire quoi, ça?
3: Ce qui veut dire, c'est tout ce qui tourne autour du Christ. Ça va être le Christ, nos lunettes. Pour dire, le verset où Paul dit « faut me ramener mon manteau que j'ai oublié », il existe. Mais enfin, il est moins important que aimer Dieu, aimer son prochain, s'aimer soi-même. Donc, je crois qu'on offre le cadre. Et le cadre, il permet de dire « je veux en sortir », il permet de dire « je m'y retrouve bien », et il permet de rappeler que on s'inscrit dans une tradition. C'est comme la confession de foi. C'est-à-dire que tu ne piétines pas la foi de ceux qui t'ont précédé. Hein, c'est comme tout le chapitre de Hébreux 11, quoi. La foi vient de ce que l'on entend aussi, et on va s'inscrire dans cette lignée des patriarches. C'est pas tabula rasa, quoi. On vient de quelque part.
2: Alors, vous venez justement de parler de l'importance de Christ dans la prédication, dans le message. Votre relation aux autres églises, aux autres croyants, est-ce que l'Église pense que Dieu est seulement en Christ, ou est-ce qu'on peut le trouver ailleurs, pour d'autres religions, par exemple?
3: Alors, vous avez commencé par me poser la question des autres églises, donc là, on a le Christ au centre pour tout le monde, et là, c'est sûr que nous, on a des liens privilégiés, et le droit local, c'est pas rien pour ça. C'est-à-dire qu'on a vraiment des relations privilégiées avec les cultes, les autres cultes. Alors, pour commencer avec notre église sœur du catholicisme, d'excellents liens. Je suis allée toquer à la porte de tout le monde, à peu près à cette période, l'année dernière, de tous les chrétiens sur la place. Et nous aurons en 2027, chez nous, ça sera un peu l'apogée d'un cycle de 2 ans sur Église et démocratie. Mais pour les autres, ils ont tous répondu à mon invitation sur Église et engagement. Et Église et démocratie, et nous aurons donc une journée sur l'engagement à Strasbourg en octobre 2027. Et on aura des grandes pointures. Le docteur Mukwege nous a dit oui, il sera parmi nous. Donc ça, pour dire que c'est assez facile. On se voit souvent et on se retrouve autour de la table pour préparer un certain nombre d'événements. Maintenant, la question des autres religions.
0: Voilà.
3: Mais là, c'est pareil parce que le droit local fait que à la fois la région, on peut avoir la CEA, qui est la collectivité européenne d'Alsace. On va avoir la ville de Strasbourg, l'Eurométropole, nous invite régulièrement à des temps de débat ou des petits déjeuners, des moments où on aborde avec nous des événements qui viennent de se produire, où on nous dit on a besoin de vous sur tel et tel sujet. Donc on se voit souvent, on a été invité aux iftars là pendant évidemment le temps du Ramadan. En plus on avait une belle temporalité cette année qui faisait qu'on avait le carême en même temps que le Ramadan. Avec la communauté juive, où nous avons bien sûr des commissions de dialogue avec le judaïsme, avec les musulmans. Il se passe un certain nombre de choses, évidemment.
2: Alors, on va passer à la place des femmes. Dans votre église, alors donc vous avez été élue le 24 septembre 2024, vous êtes la première femme à ce poste, je suppose. Est-ce que ça a été difficile ?
3: Pas du tout. Alors, je dirais effectivement déjà dire que la réalité des femmes dans des positions avec des responsabilités, elle est là et depuis de longues dates. Alors on n'a pas encore le centenaire, mais ça ne saurait tarder. En 29, on fêtera le centenaire de la première ordination de femmes. Moi, j'ai grandi sans me rendre compte de la chance qu'on a. C'était une évidence. Et comme dit le mot latin « évidence », ex video, ça échappe au regard. Ouais. C'est évident. Effectivement, nous sommes la moitié. Dans le corps pastoral, la moitié d'hommes, moitié de femmes. Donc, pour moi, totalement une évidence. Alors que je me souviens parfaitement d'un de nos secrétaires généraux qui s'occupait du personnel, qui me disait combien il avait vu la rapidité du changement, où il me disait, oh, ben, quand on nommait une femme, il fallait d'abord aller dans la paroisse, rassurer la paroisse en disant, vous savez, ça va bien se passer, voilà. Étape numéro 2, on avait des retours de la paroisse qui nous disaient, ah, c'est super, hein, ça se passe bien, elle bosse comme un homme. L'horreur. Et puis, oui, ensuite, ensuite, il a vécu la phase, on veut plus que des femmes. Donc, il a tout vécu. Il a tout vécu. Donc, c'est pas du tout un sujet. Mais c'est vrai que, au moment de l'élection, nous étions plusieurs candidats. Donc, déjà pour l'EPCAL, hein, il y avait cette élection en
2: Alors, l'EPCAL, rappelez.
3: Donc, l'EPCAL, c'est l'église luthérienne. Donc, c'est l'église protestante de la Confession
2: d'Augsbourg.
3: D'Alsace et de Lorraine. Ça, c'était donc en mai 2024. Nous étions plusieurs candidats. Donc, j'ai été élue. Donc, c'était la première femme présidente pour les luthériens. Oui. Et en fait, là où j'ai mesuré que c'était quand même un événement, c'était les micros tendus par la presse. Ça a fait le buzz, invité tout de suite à BFM, invité, j'ai eu droit à une page pleine dans Libération, incroyable. Donc effectivement, pour tous ceux qui nous entourent, c'est tout sauf une évidence. Et là, on interroge, et c'est quand même un signal fort de, eh bien, c'est possible. Et ça m'arrive encore maintenant, parfois, mais surtout au début, interpellée dans la rue, à Strasbourg, dans le train, des gens qui m'ont dit, c'est super, vous êtes une femme, on est content que ce soit une femme. Donc, extraordinaire. Ouais, l'événement a été là.
2: Et comment votre église s'engage dans le combat sur les violences sexuelles et spirituelles?
3: Alors, nous avons mis en place un protocole il y a maintenant à peu près 2 ans. Et on voit au bout de 2 ans, pas tout à fait maintenant, on voit déjà ce qu'il faudrait améliorer dans le protocole. C'est évident. Mais c'est très très bien d'avoir ce protocole parce que les gens ne sont pas démunis quand arrive quelque chose. Hein. Ceci dit, Quand arrive quelque chose dans une communauté, dans un premier temps, les gens sont démunis quand même. Et on voudrait pas que ça dise du mal de la communauté. Et on voudrait pas qu'on en parle. Oui. Mais c'est d'autant plus important. Je me rends compte combien l'extériorité est importante. Il faut que des gens autres que ceux concernés par l'événement, hein, même si c'est juste l'onde de choc dans la communauté en question, interviennent. Donc, il faut un cadre, précisément, un cadre. Et alors, oui, on a mis en place un comité de suivi aussi, donc où les gens, il y a une adresse mail, les gens peuvent écrire. Sous les 48 heures, ils ont une réponse. Ça ne veut pas dire qu'ils ont un rendez-vous sous 48 heures. Ils sont reçus toujours par deux personnes. Et quand on a reçu, au bout d'une année, les gens de ce comité qui nous racontent pas tout ce qu'ils entendent, hein, mais pour nous dire un peu voilà ce qui fonctionne bien, voilà ce qui fonctionne moins bien, c'était intéressant d'entendre plusieurs choses. La première, c'est que c'est beaucoup des gens qui racontent des histoires anciennes.
2: Oui, des choses qui remontent donc de loin.
3: Et puis maintenant, on sait qu'on est autorisé à en parler, que c'est plus facile et qu'on on est prêt à l'entendre certainement aussi. Les gens se disent on va m'écouter. Deuxièmement, ça c'était pas du tout prévu. Les gens veulent souvent, parce qu'ils leur demandent, vous voulez qu'on se voit où, ils choisissent la neutralité du lieu. Et en fait, très souvent, les gens demandent qu'ils soient vus dans nos locaux de direction d'église. Alors nous, on le sait pas, hein, dans une petite salle quelque part. Ouais. Et les gens remercient et disent que c'était bon pour eux. Que ça ait lieu dans nos locaux. Symboliquement, très important. Donc c'était pas du tout pensé. Mais il se trouve que important, parce que c'est là qu'ils veulent déposer. Et souvent, ce qu'ils nous disent, quand c'est des histoires anciennes, les gens ne veulent plus enclencher une procédure quelconque, ni déposer plainte. Ils disent, je veux que ça se sache ici.
2: Oui.
3: Je veux que la direction d'église le sache. Le témoignage que je viens de faire, fait dans un compte rendu, on veut que ce soit dans le dossier du pasteur en question, par exemple, etc. Mmh. Même parfois, si le pasteur est décédé.
2: Oui.
3: On va peut-être essayer d'évoluer, de faire avancer le protocole, mais c'est très complexe, hein, cette affaire, parce qu'on se rend compte que la notion d'emprise est une notion importante.
2: Oui.
3: Sur ce qu'on appelle aussi l'abus spirituel, mais c'est très difficile au niveau légal. Hein, c'est très compliqué, mais on pense qu'il va falloir faire évoluer. Donc, c'est-à-dire que la prochaine Assemblée de l'Union, qui est plus ou moins le Parlement de notre Union, eh bien, on présentera des avancées possibles, des modifications possibles du protocole.
2: Alors, on va parler de vos défis et de vos projets. Alors, vos défis, est-ce que vous avez des grands défis ?
3: Oui, ce sont donc les caps que j'ai annoncés, mais je vais peut-être venir avec des choses beaucoup plus concrètes. Et on a lancé un week-end de la plantation d'arbres.
2: Oui.
3: Au mois de mars, là, c'était les 7-8 mars, donc c'était d'en prendre soin du vivant. Et on dit si tous les protestants, protestantes de l'UEPAL plantaient un arbre une fois par an pendant 10 ans, ça changerait la donne. Et alors ça a commencé, je ne sais pas s'il faut dire modestement, moi je trouve que ce n'était pas si mal pour une première édition. Bien sûr, alors il y a des terrains paroissiaux, il y a des terrains, les gens peuvent le planter dans leur jardin, mais évidemment tout le monde n'a pas non plus un endroit où il peut planter un arbre. Alors on disait, on vous propose des partenariats, aller voir les communes, aller voir les Évives d'Alsace, l'association, mais aussi on a proposé un partenariat via l'Action chrétienne en Orient avec la Tente des Nations. C'est une famille, la famille de Daoud Nassar, une famille qui se trouve près de Bethléem, en Cisjordanie. Et ils ont leur titre de propriété, ils ont beaucoup de chance, eux. Et ils sont l'objet d'exactions permanentes. On leur a brûlé tous leurs 1200 oliviers. Et donc, on pouvait payer pour 20 euros, on parrainait la plantation d'un olivier. Vous voyez, ça, c'est une action extrêmement concrète. Et là, on entame le gros chantier travail de jeunesse qu'on a démarré. Il y avait des réunions parallèles entre les luthériens et les réformés. On a commencé, nous, sur la thématique de l'enfance. Et puis, on aura l'Assemblée de l'Union sur la thématique de la musique. et de la jeunesse. Et à partir de là, on déterminera quel poste on déclare et comment on travaille.
2: Donc, beaucoup de projets. Je voudrais insister sur le rôle de l'Alsace. L'Alsace, c'est une grande proximité avec l'Europe. Il y a un grand sentiment européen en Alsace, mais c'est aussi un des terrains de l'extrême droite. Est-ce que vous avez un rôle à jouer ?
3: Parfaitement. On a un rôle à jouer. Alors, on a une commission des affaires sociales, politiques et économiques qui régulièrement nous demande des prises de position aussi. On a pris des positions. Faut dire qu'on a eu beaucoup d'instabilité politique dans notre pays, dans l'actualité récente. Et là, on avait constituteur supérieur samedi de la semaine précédente, donc ça c'est pour les luthériens. Et on nous a clairement demandé, j'avais un message bien senti sur la situation internationale, et donc on nous a demandé au niveau UEPAL, donc là ensemble, oui. Un document de positionnement sur la situation. Donc là, il est en train d'être discutaillé. Je l'ai écrit il y a deux jours par les membres qui sont membres du Conseil de l'Union. Et donc, il sortira cette semaine, c'est certain. Donc, effectivement. Et puis, le côté Europe, oui, très fort. Donc, je vous disais qu'on est dans un cycle sur Église et démocratie. On a fait plein de choses. On a bossé avec les étudiants de Sciences Po à Strasbourg. On ira au Parlement. On a été au Conseil de l'Europe. On organise avec les Allemands, qui sont très demandeurs aussi. Mmh. Nous aurons une rencontre au Parlement européen à l'automne, en novembre, le 26 novembre 2026. Oui, on est très en relation avec les élus.
2: Eh bien, merci. En conclusion, vous faites partie de la Fédération protestante de France. Qu'est-ce que vous attendez de la Fédération protestante de France ?
3: Eh bien, je dirais, brièvement, c'est pour moi deux pôles majeurs. La première chose, c'est évidemment au niveau de l'État, sur le plan national, le vis-à-vis. Voilà. Nous, on a ça au niveau, de façon très privilégiée au niveau régional, mais ça, c'est au niveau national. Et quand je croise certains élus, ils me disent, vous savez, c'est compliqué quand même, le protestantisme, c'est morcelé. Donc, il faut un vis-à-vis clair. C'est oui. Une très bonne chose. Deuxièmement, de nous obliger, et c'est très bien, à l'écuménisme intra-protestant. Parce que finalement, on se connaît pas toujours bien et entrer en dialogue sur un certain nombre de choses où nous, je dirais, notre tradition luthérienne, réformée, on est très habitué à prendre position sur le plan des questions sociétales, éthiques, politiques. Ce n'est pas le cas de toutes les autres églises qui composent la FPF. Et je pense que là, on a à apprendre les uns des autres. C'est intéressant.
2: Donc là, vous apportez quelque chose. Est-ce qu'il y a d'autres choses que vous apportez à la fédération?
3: Alors, on nous dit régulièrement que nous apportons des forces théologiques, intellectuelles, justement ces forces d'engagement et de positionnement. C'est réel quand on regarde la composition des commissions. Voilà, je pense que oui, quand il s'agit de rédiger des choses et notre facilité de lien avec l'État, je pense qu'on apporte quelque chose aussi. Parce que, vous voyez, le rang protocolaire que j'ai en Alsace, il est incroyable pour un certain... Moi-même, connaissant bien ma propre église, je l'ai découvert, ce rang, dans mes nouvelles fonctions. Et c'est-à-dire, un préfet vient vous rendre des visites protocolaires, les consuls viennent vous voir. Donc, on peut entrer très facilement en conversation sur un certain nombre de sujets, et puis on peut interpeller quand même.
2: Est-ce que les autres protestants pourraient vous aider ? Est-ce que vous avez besoin de l'aide d'autres protestants et comment ?
3: Ah bah alors bien sûr, je fais partie des gens qui croient que le salut vient de l'extérieur et des autres et de l'autre. Donc je pense que c'est dans la façon d'interpeller, de me faire sortir de mon propre schéma, précisément, de mon propre cadre. C'est-à-dire, moi, j'ai ma façon de voir, on va fonctionner comme ça, comme ça, comme ça. Et puis d'autres vont me dire, attends, tu crois pas plutôt que... Et parfois, les évangéliques, moi, je leur dis, nous, on va fonctionner comme ça, et puis on va voter un budget pour ceci, et puis la consultation, c'est super. Je veux dire, on a cette culture du débat et de la consultation, mais ça prend aussi beaucoup de temps. Et parfois, on nous renvoie que ça manque de spontanéité. Et je pense que ça, il faut qu'on l'entende.
2: Merci beaucoup Isabelle Gerbert d'avoir été avec nous. Et je rappelle donc que vous êtes présidente de l'Union des Églises protestantes d'Alsace et de Lorraine et qu'on peut trouver plus d'informations sur votre site internet uepal.fr.
3: Absolument.
2: Et je dis à nos auditeurs, à bientôt pour découvrir une nouvelle facette de protestants au pluriel. Au revoir.
3: Merci à vous, au revoir.
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1: Bonjour à tous. Depuis plusieurs années, les auditeurs de Radio FM+ ont l'habitude d'entendre Babette Soulier-Laporte animer la Bible, un parfum de scandale, avec un point d'interrogation, ce qui est très important, on en parlera. Une fois par mois, le premier vendredi du mois à 19h05, et vous avez les podcasts sur le site de la radio sur Protester la Bible, un parfum de scandale, ou vous tapez sur la petite loupe la Bible, un parfum de scandale. Alors, donc, Babette Soulier-Laporte a pris l'autre siège, celui de l'interviewée. Alors, bonjour Babette.
2: Bonjour Yolande, bonjour chers auditeurs et auditrices.
1: Alors, je crois que vous êtes une héritière du protestantisme.
2: Oui. Je suis tombée dans la marmite protestante cévenole, tout très vite. Donc mes deux parents étaient protestants, ils étaient de Saint-Hippolyte-du-Fort, ça parlera à certains, je pense. Du côté paternel, c'est depuis les guerres de religion, je dirais, hein, je pense. J'avais un arrière-grand-père d'arbiste même, donc ça.
1: Alors ça, d'arbiste,
2: ça imprègne quand même. C'est une secte au sens pas au sens sectaire, mais une secte protestante assez, moralement normale. Et voilà, ça laisse des traces quand même.
1: Hein. Issue du réveil, hein, c'est une église issue du réveil.
2: Voilà, tout à fait. Après, ça forme des gens droits, des gens qui cachaient les juifs pendant la guerre. Et puis, ce côté cévenole protestant, c'est un peu... Enfin, chez nous, c'était camisard, maquisard, même combat, quoi. Donc ça, c'est quand même... j'en suis très, très honorée, même si je n'y suis pour rien. Hein. On faisait la prière avant les repas. Alors, bon, ça nous est ricané quand on était enfant. Mais finalement... Hein, avec du recul,
1: il y a
2: quelque chose qui est resté, voilà. Et puis du côté maternel, c'était beaucoup plus mélangé. Il y avait pas mal de catholiques, des catholiques polonais d'ailleurs qui étaient partis de leur pays au milieu du 19e et qui ont fait souche à Saint-Jean du Gard, et au point d'épouser justement des protestantes. Et le fruit de cette union, ça a été mon arrière-grand-père Paul Benkowski, qui a été 34 ou 37 ans, je ne sais jamais, pasteur à Maglone. Donc voilà, l'éducation des mamans.
1: Donc cet héritage protestant, est-ce qu'il a une grande importance, puisque vous êtes membre du conseil presbytéral de l'EPUMA, donc l'Église protestante unie de Montpellier et alentour, et puis du conseil collégial qui gère la radio, et donc vous avez une forte implication donc dans l'Église. Est-ce que vous pensez que c'est cet héritage, ou alors est-ce qu'il y a eu à un moment une redécouverte?
2: Absolument, oui, non, l'héritage ne suffisait pas, vraiment, loin de là. J'étais pas du tout engagée comme ça dans l'Église. Plein de raisons. D'abord, simplement parce que je pense que le côté cagneux, j'étais en prépa, il fallait être plutôt cartésien, plutôt à gauche, plutôt marxiste, à gauche, c'est pas gênant, mais très très matérialiste, on va dire. Et donc, ça m'a vraiment éloigné de la religion à un point, ça faisait nier, au fond, d'être croyant. Bon, donc, je l'ai un peu mis sous le boisseau. Je dirais pas que j'ai arrêté, parce que je crois que Dieu nous lâche pas.
1: Ouais.
2: Ça, j'ai toujours été persuadée. Donc, peut-être là, l'influence...
1: Oui,
2: familiale,
1: oui,
2: est là.
1: Oui, il y a quelque chose.
2: Ça n'avait plus d'intérêt, ça n'avait plus de pertinence dans ma vie, voilà. Et donc, effectivement, quand j'ai eu ma fille, donc j'ai trois enfants, trois merveilles, bien sûr. Et donc, quand j'ai eu ma fille, là, d'un coup, j'ai remercié Dieu et je me suis dit, c'est vraiment idiot d'avoir résisté à cet appel. Et donc, je me suis remise dans l'Église, mais difficilement parce que je trouvais, et j'ai toujours trouvé de toute façon que, comment dire, à la fois les protestants protestent au sens d'attester, bien sûr, mais au sens de protester,
1: ouais.
2: et puis en fait, ils sont relativement conformes, je trouve, voilà. Comme dans toutes les églises, je pense.
1: Oui.
2: Et donc, j'avais pas le bon look, j'avais pas les bonnes, j'avais des idées un peu trop originales, m'a-t-on dit à l'époque, quand j'étais jeune maman, je me souviens.
1: D'un pasteur
2: plutôt non. Ah, non,
1: les pasteurs,
2: moi, je les ai toujours trouvés assez ouverts,
1: oui,
2: sauf ceux de mon enfance. Ceux de mon enfance étaient un peu plus coincés quand même, hein, parce que je me souviens pour notre communion, donc je fais ma communion, je sais pas, je suis dans 52, donc je fais ma communion, je sais plus quel âge j'avais genre 14 ou 15 ans. Là, on nous avait bien expliqué qu'il fallait pas nous coiffer, et que quand on se coiffait, il fallait se coiffer sans se regarder dans la glace. Et j'avais demandé pourquoi il fallait pas se regarder dans la glace, on m'avait dit, n'aurait pas dit que je voyais le diable, mais c'était pas loin, quoi. Donc, non, j'ai eu des pasteurs quand même dans mon enfance qui étaient un peu coincés. Des femmes de pasteurs beaucoup plus cool, d'ailleurs. Hein.
1: Ah oui?
2: C'était très étonnant. Elles nous faisaient danser, chanter, voilà. Mais les pasteurs, non. Plutôt les paroissiens que je trouvais un peu empesés, amidonnés, il fallait répondre à certains critères avant de pouvoir être intégré dans les bonnes œuvres.
1: Et maintenant, avez l'impression, en tant que conseillère, conseillère presbytérale de l'Église protestante de Montpellier?
2: Non.
1: Il n'y a plus cette...
2: Non, ça a bougé complètement. Je pense que voilà, beaucoup de choses ont changé au niveau national, régional et local, vraiment. Puis je pense que de toute façon, on a été pris dans le move du monde moderne, heureusement. Et tout en gardant, en restant fidèle aux valeurs. Moi, je suis très attachée à une certaine orthodoxie théologique, vraiment, une rectitude théologique. En revanche, je pense que le formatage moral a eu son temps, enfin, il me semble, quoi.
1: Mais quand vous parlez justement de formatage moral et puis de cette histoire qu'on ne doit pas se regarder dans la glace parce que c'est pas bien, est-ce que vous pensez que c'est quelque chose de protestant ou est-ce que c'était quelque chose lié à l'époque vous deviez avoir des camarades catholiques ou...
2: Oui, alors je pense que chez les catholiques, c'était à peu près pareil.
1: C'était à peu près
2: absolument.
1: Oui.
2: En revanche, il y a quand même, moi je trouve, un rapport au corps des protestants qui est quand même un peu étonnant. Je veux dire, quand on propose justement au conseil presbytéral, là, récemment, avec la pasteur Ingrid Pratt, avec qui je fais l'émission d'ailleurs, après Luc-Olivier Bossé, on avait proposé de mélanger des chaises et des bancs dans certains temples qui sont quand même pas très accueillants. De mettre un petit coin canapé dans un coin pour les ados et à quelque chose pour les recevoir de façon plus conviviale, ça en est toujours au point mort parce que je sens que ça voilà, ça c'est pas forcément une priorité, quoi. Alors que moi ça me paraît très important pour la transmission de la parole, pour sortir des murs, pour sortir de l'église, parce que voilà, je trouve que l'église est un peu
1: Et alors, comment sortir des murs, là? Comment sortir des murs? Donc, cette émission...
2: La radio.
1: Voilà, la Bible, un parfum de scandale, point d'interrogation. Donc, j'ai insisté sur le point d'interrogation. Quelle importance, ce point d'interrogation?
2: D'abord, parce que scandale, c'est au sens de obstacle à la foi, et non pas, évidemment, je ne pense pas du tout que la Bible soit un objet scandaleux, ni de scandale, bien entendu, mais scandale au sens biblique, au sens, voilà, de scandale, qui fait qu'on peut ne pas croire à cause de la Bible, voilà.
1: Ouais.
2: Le point d'interrogation, évidemment, c'est une question rhétorique pour les pasteurs et moi que j'interroge, puisqu'on veut démontrer justement que ça n'en est rien. Il y a certains textes qui sont complètement scandaleux dans la Bible. On nous cite, mais c'est l'Ancien Testament. Donc maintenant, les pasteurs préfèrent appeler le Premier Testament.
1: Oui.
2: Ça fait quand même un peu moins jugement de valeur.
1: Oui, tout à fait.
2: Dans ce Premier Testament, évidemment, il y a des textes épouvantables avec effectivement un Dieu vengeur, un Dieu désarmé, non pas un Dieu désarmé en un seul mot. Il y a des choses horribles, des massacres.
1: Ce Dieu désarmé ou désarmé, c'est une émission déjà ancienne que vous avez faite avec
2: Luc-Olivier
1: Bossé.
2: Tout à fait, qui s'occupe maintenant de l'évangélisation au niveau national, d'ailleurs.
1: Voilà, et qu'on entendra aussi sur nos ondes prochainement.
2: Voilà. Et donc, avec Ingrid Pratt, on a peut-être un peu plus travaillé le Nouveau Testament, justement, le Deuxième Testament.
1: Ouais.
2: Et là aussi, je veux dire, ce Christ qui dit « je ne viens pas apporter la paix ». PAX, mais l'épée, alors je ne sais pas si on est voué au jeu de mots, mais dans cette émission, mais c'est choquant. Évidemment, ça allait jusqu'à ce qu'un pasteur nous fasse sortir par le haut et vers la lumière et nous montre comment lire la Bible, parce que évidemment, nous, on a ce rapport très, très intime, très personnel, on n'a pas besoin de médiation pour la Bible, hein, sola scriptura, enfin, ça aide bien quand même, je trouve.
1: Oui,
2: enfin, d'avoir quelqu'un qui a fait 7 ans je ne sais combien de théologie et qui apporte son éclairage quand même sur certains textes que nous lisons mal par tout simplement souvent lexicalement, en fait. C'est en revenant à l'araméen, en revenant au grec, déjà des choses se débloquent. Plus, leur façon de voir les choses, moi qui m'apporte énormément. J'espère que ça apporte aux auditeurs aussi, parce que pouvoir interroger son pasteur comme ça, je trouve que c'est bien. Là, on est plutôt sur des grandes figures, effectivement, qu'on essaie un peu de réhabiliter. On parle aussi des évangiles apocryphes.
1: Vous parlez de Judas, notamment.
2: Voilà, pauvre Judas.
1: Oui, pauvre Judas.
2: Même si, il a joué un rôle pas très rigolo.
1: Et alors, je voudrais qu'on parle de votre carrière universitaire, parce que vous êtes donc professeur d'anglais, enfin,
2: oui.
1: Plus que professeur d'anglais, vous êtes dans la littérature anglaise du 18e.
2: Oui, alors, quand on est à la fac, on est un peu obligé de se spécialiser, oui, hein, donc c'est professeur de littérature anglaise du 18e, voilà, oui. C'est la chaire que j'avais.
1: Et qu'est-ce qu'on trouve dans cette littérature anglaise du 18e? Parce que c'est pas quelque chose qui, du 19e, on connaît des
2: Dickens,
1: auteurs,
2: ouais, tout ça, ouais.
1: mais du 18e.
2: Le 18e, moi, ce qui m'a plu dans le 18e, d'ailleurs, j'ai travaillé à la fois sur le roman et sur la gravure, c'est le côté déjà... Alors bon, il y a Tom Jones, il y en a certains qui sont connus, hein, y a Fielding, Henry Fielding, c'est un peu le père de l'humour britannique, voilà. Il y a Daniel Defoe, qui est quand même connu par Robinson Crusoe.
1: Alors Daniel Defoe,
2: voilà,
1: oui, Robinson Crusoe,
2: qui était le sujet de ma thèse.
1: Ouais.
2: Mais en fait, Robinson Crusoe, c'est pas le plus drôle, hein. Sinon, il a écrit des histoires de pickpocket, de pirates et de prostituées, donc ça, c'était beaucoup plus rigolo. Mais d'un point de vue, c'est ça qui est amusant, extrêmement rigoriste de Defoe. Voilà. Il y a Richardson aussi, avec Pamela. Moi, ce que j'aime dans le roman du... Pourquoi je suis allée vers le roman du 18e et la gravure, c'est que j'aimais bien ce fait. Avant, la culture était très élitiste.
1: Mm-hmm.
2: Il n'y avait que des grands tableaux de maîtres avec des sujets historiques, des degrés de temples et de grands palais, etc. Et là, dans les romans, il n'y avait que de l'épopée, des récits... des sagas, on va dire, historiques, voilà. Bon. Et au 18e, le roman est arrivé. Alors, les mauvaises langues disent que les femmes se sont mises à lire et donc elles ont demandé autre chose à leur niveau, voilà. Bon, enfin, ça...
1: Oui, c'est les mauvaises langues.
2: À déconstruire, oui. Aussi. Mais donc, le roman, en fait, est devenu quelque chose d'extrêmement populaire, que beaucoup de gens lisaient. Et la gravure a permis aussi de sortir, je trouve, ces grands peintres de leur cadre doré et de les mettre... Il y avait des séries, en fait, gravées qu'on affichait même dans les écoles, dans les ateliers où il y avait des apprentis pour apprendre aux gens qui, bon, beaucoup de gens savaient lire, plus qu'en France, évidemment, grâce au côté à la culture biblique qui était bien plus forte déjà là. Donc voilà, moi, c'est ça que j'aime dans le roman, c'est l'ancêtre de, effectivement, la prise en compte d'un réel qui n'était pas pris en compte jusque-là. Et en plus, avec cette touche d'humour anglaise, qui m'enchante, parce que c'est de l'humour. C'est pas cet esprit et cette ironie mordante, cet esprit sarcastique français qui est souvent méchant,
1: ouais,
2: que j'aime bien aussi, que je trouve rigolo, oui, de temps en temps. Mais l'humour, c'est se moquer de soi-même déjà.
1: Oui, oui, bien sûr.
2: Donc c'est merveilleux.
1: Mais alors, vous parlez de Samuel Richardson, donc, oui, qui est né en 1689,
2: oui,
1: et qui est mort en 1761. Je ne le sais pas d'emblée, mais...
2: J'avais un peu oublié, voilà. Je savais par cœur.
1: Alors, il a écrit donc un livre dont vous parlez, Pamela, ouais, où la vertu récompense. C'est quand même un côté un peu moral.
2: Justement,
1: ça doit être un peu
2: tout à fait
1: pas très drôle.
2: Non,
1: quoi.
2: Non. Alors Pamela, la vertu récompensée, c'est l'histoire d'une petite jeune fille qui est servante et dans une grande maison. Et évidemment, elle va se faire épouser par le maître de maison petit à petit. Non pas qu'elle l'ait voulu, parce qu'elle se pense très inférieure, la pauvre chérie.
1: Bien sûr.
2: Et lui résiste parce que ça, c'est contre.
1: Oui.
2: Voilà. Et finalement, effectivement, c'est effectivement virtue rewarded. Et moi, je fondais tous mes cours sur la vertu et sa propre récompense.
1: Oui.
2: Voilà. Et donc, mais c'est ça qui était amusant. Il y avait Pamela, il y a Clarissa, qui est bien mieux, qui est son dernier roman, qui est le roman le plus long de la langue anglaise. Il fait 2000 pages.
1: Ah oui?
2: Oui.
1: Il
2: est remarquable.
1: Ah oui, Clarissa, je vais noter, alors.
2: Clarissa, c'est autre chose, parce que d'abord, la fin, ça finit pas bien. Moi, c'est pas que j'aime
1: pas
2: les choses.
1: Il faut pas le dire, parce que spoiler,
2: ah, pardon.
1: Alerte,
2: oui,
1: si pardon, je veux lire, mais bon.
2: Pardon. Non, enfin, ça finit pas bien. Si, c'est trop facile de dire ça. Enfin, Clarissa est un personnage beaucoup plus ambigu, beaucoup plus complexe que Nelly Pamela, voilà. Et donc, mais non, Murchison n'est pas forcément, moi, l'auteur que je préfère, mais bon, c'est celui sur lequel j'ai fait ma première thèse, parce que, voilà, c'était.
1: Et puis, il y a l'histoire des Lilliputiens aussi, au 18e.
2: Alors oui, il y a Swift, oui, tout
1: Swift,
2: à fait.
1: Oui, Jonathan Swift.
2: Absolument excellent.
1: Et c'est le voyage de Gulliver.
2: Oui, le voyage de Gulliver. Oui, c'est vraiment la mise en image de la relativité. On est toujours le grand de quelqu'un et le petit de quelqu'un.
1: Ouais.
2: Voilà, et on est souvent... moi, j'aime beaucoup, beaucoup Gulliver, oui, tout à fait. Et alors, moi, celui que je préfère de tous les romans anglais du 18e, c'est Tristram Shandy.
1: Alors, un peu moins vite.
2: Voilà.
1: C'est qui?
2: Donc, et c'est Laurence Sterne.
1: Laurence Sterne.
2: Donc S-T-E-R-N-E.
1: S-T-E-R-N-E.
2: Et ça s'appelle Tristram Shandy. Et ça, c'est extraordinaire, c'est-à-dire c'est un peu le pendant anglais, mais en plus complexe encore, de Jacques le Fataliste, je dirais, de Diderot, parce qu'il y met je ne sais combien de chapitres à naître, parce que l'auteur digresse, revient en arrière, repart, et tout en s'adressant au lecteur en disant « Tu m'embêtes, lecteur, tu veux que je le fasse naître, mais attends un peu, tu as le temps, enfin, etc. » Donc il y a une réflexion sur ce qu'est la littérature, le rapport au lecteur. C'est un bonheur, mais ça avait été déjà tellement travaillé que quand on arrive, il n'y avait plus rien. Avait été essoré, le brave Laurence Sterne, je pense. Donc c'est pour ça. Mais bien sûr, c'est un des
1: alors,
2: joyaux.
1: Qu'est-ce qu'on trouve par rapport à la foi, par rapport au dans tous ces écrivains du
2: 18e, pas forcément, non. Ben, disons que ils étaient anglicans la plupart, donc c'est vrai que c'était pratique. Au point de vue, lorsqu'il y avait effectivement la théologie qui pointait un petit peu son nez dans certains dialogues, c'était facile à comprendre, voilà, quand on vient d'un milieu protestant. Mais c'est tout, non, il n'y a pas de.
1: Alors, on va laisser tomber la littérature, on pourrait en parler, mais bon, c'est pas tout à fait notre sujet.
2: Vous, c'est quelque chose qui vous passionne.
1: Oui. La littérature anglaise, j'adore. Oui. Et donc, on va venir sur votre besoin d'engagement. Donc, vous avez fait le café Théo à la suite de Jean Ripstein. Alors qu'est-ce qu'on fait à ce café Théo? Ça existe toujours?
2: Non, ça n'existe plus malheureusement, c'est dommage. En fait, il avait recruté quelques universitaires, je ne sais pas trop pourquoi. À l'époque, on se réunissait au 665 route de Mende qui parlera à certains. Et donc, ça se passait au café Le Dôme à côté d'ici, à côté du Carousel. Et c'était vraiment extraordinaire parce qu'il y avait vraiment des noms, des gens connus qui venaient. Et puis aussi, il y avait des pros de la fac de Théo, il y avait tout le monde. Et sur un sujet, mais c'était plein, il y avait un monde fou, les tables étaient toutes réservées, il y avait une vraie, il n'y avait pas que des pasteurs à la retraite qui posaient des questions. C'est que t'en parler, je suis vilaine, mais il y avait aussi il y avait ça, et d'ailleurs ils étaient remarquablement intelligents, et voilà, et c'était très agréable. Donc il y avait ces pasteurs là et des théologiens, mais il y avait aussi dans le public des tas de gens qui ne connaissaient absolument rien à la religion ni rien du tout, et qui posaient des questions naïves. Et c'était, moi je trouvais que c'était un lieu extraordinaire. Puis ça s'est arrêté, bon, faute de combattants, et puis je sais pas trop comment c'est parti.
1: Je sais que ça continue à Nîmes. Ils ont un café Théo, et d'ailleurs la première interview que j'ai faite pour un protestant peu à Cachanaude, qui était avec Cathy Laurent. Elle est venue au protestantisme grâce à café Théo.
2: Ah mais ça, moi, je pense que c'était vraiment très... Alors, on avait un petit projet avec Claudia Heinemann, justement, la pasteur de la Margelle, qui voulait monter un café boussole. Bon, je sais pas, mais on est tous tellement occupés, les pasteurs surtout, les pauvres, que voilà, c'est, pour le moment, c'est un peu...
1: Il faut y réfléchir, parce que c'est une façon de faire connaître, de se faire connaître, de discuter, de rencontrer les autres. Et vous êtes membre aussi du conseil d'administration de la Gerbe.
2: Ah non, c'est fini. Trois, quatre ans, pas plus.
1: Et qu'est-ce qu'on fait à la Gerbe?
2: Des tas de choses. Alors, c'était d'origine protestante, malheureusement. Ouais. Voilà, ils ont un peu. Alors, moi, je l'ai connu parce que mes enfants étaient scouts et donc ils étaient éclaireurs à Jacou. Mais des tas de choses étaient stockées là-bas. Quand il y en avait besoin de place et de faire des fêtes un peu intertroupes de scouts, parce qu'il y en avait beaucoup à l'époque, on allait à la Gerbe, voilà. Et puis, après, c'est devenu je crois que son activité essentielle maintenant, c'est d'être une crèche. Et puis, c'est dans un quartier qui a besoin quand même de liens sociaux, et donc il y a beaucoup de choses qui s'y passent maintenant, je croyais. À l'époque, il y avait le projet de monter des pièces de théâtre, il y avait une grande salle, je ne sais pas trop si ça fonctionne encore. Voilà, moi, c'était un peu l'époque de Valdo Pellegrin. Moi, j'ai toujours un peu fonctionné en allant avec les gens... avec qui ça fonctionnait, qui me le demandait, et voilà.
1: Et puis, vous avez été conseillère de secteur à Mère-et-Vigne, donc avec Luc-Olivier Bossé, qu'on connaît bien ici à la radio. Oui. Et donc, depuis 2 ans, vous êtes membre du conseil presbytéral. Quelle est la différence, en gros, entre conseillère de secteur et conseillère presbytéral?
2: Oui, les Pumas, en fait, donc l'Église protestante unie, comme vous l'avez dit, de Montpellier alentour, en fait, est divisée en 4 secteurs. Et donc, secteur, parce qu'il y a des temples qui correspondent, et que c'est plus facile pour les fidèles, je pense, d'y aller. Et donc, moi, je faisais partie, à l'époque, j'habitais Saint-Jean-de-Védas, donc je faisais partie de ce secteur qui s'appelle Mère et Vigne, voilà. Et donc, là, ce secteur-là est, on va dire... pour administrer, c'est un grand mot, enfin, le pasteur est secondé par un conseil de secteur oui. qui s'occupe beaucoup de, de tout ce qui est matériel, mais d'accord. pas seulement, qui aussi organise les fêtes, etc. Tandis que le conseil presbytéral, en fait, chapeaute un peu toute l'église, et donc les quatre secteurs, enfin, il n'y a pas de rapport de hiérarchie
1: oui,
2: du
1: bien
2: tout,
1: sûr. Hein,
2: bien sûr, les secteurs font ce qu'ils ont envie de faire, mais le CP, voilà, est plutôt au niveau, on va dire, Montpellier, alentour, comme son nom l'indique, voilà.
1: Et alors, votre rôle, est-ce qu'il y a des rôles particuliers au CP, ou est-ce que tout le monde s'occupe un peu de tout en fonction.
2: Non, il y a quand même voilà, il y a quand même des gens qui sont plus doués pour les finances.
1: Ouais.
2: Dieu merci, on m'a rien demandé sur ce dans ce domaine-là ou dans le côté administratif. Il y a des gens qui sont plus sur les bâtiments, l'architecture, oui. voilà. Et des, non, il y a quand même des spécialités. Puis il y a des gens qui n'en ont pas beaucoup et qui comme moi et qui voilà se proposent pour une chose ou une autre ponctuellement.
1: Et donc, plus particulièrement, qu'est-ce qui vous intéresse ? Qu'est-ce qu'on peut faire dans un conseil presbytéral ? Enfin, qu'est-ce qui pousse à s'engager dans un groupe où on va parler des bâtiments, des finances, enfin des choses qui sont
2: alors,
1: pas forcément
2: justement,
1: passionnantes.
2: Justement, alors je l'ai peut-être mal présenté dans la mesure où effectivement il y a quand même toujours une méditation ou une prière au début pour nous inspirer un peu. Ce pourquoi je suis entrée au conseil presbytéral, c'est essayer justement voilà de témoigner, de sortir un peu l'Église de son voilà. J'étais à Vibration aussi, donc qui est le journal
1: de l'EPUMA,
2: voilà, mais qui est surtout distribué en interne, donc oui. Voilà, c'est pas, on va pas, voilà. Donc moi, mon idée, c'était justement avec Ingrid Pratt, on avait lancé cette mission Flash pour essayer de voir tout ce qui faisait que les jeunes ne venaient plus ou ne restaient pas à l'Église. Donc on avait commencé par des interviews de tous les ceux qu'on a encore,
1: ouais.
2: et puis essayer de mettre en place des tas de choses qui pourraient attirer les jeunes, justement, dans chaque secteur. Donc, certains secteurs s'en sont emparés et ça a l'air de bien fonctionner.
1: Ça marche ?
2: On n'a pas encore les retours, hein, c'est un peu oui. récent, c'est la date de l'année dernière, mais je sais que, par exemple, au centre-ville, Sébastien Jean-Jambes fait des réunions avec des... Je crois que c'est sur du français, enfin, voilà. Bon, à la marge, ils ont toujours été assez actifs aussi.
1: Oui.
2: Voilà, bon, les autres secteurs aussi, Mérévine, je sais que il y a toujours eu des cultes autrement, enfin, etc. Bon, voilà. Je connais moins bien le secteur du centre-ville. Bon, mais enfin, c'est Sébastien maintenant qui va s'en occuper et qui a l'air de vouloir aussi se tourner vers, voilà, sortir un peu l'église hors des murs. Et c'est le cas de plein de. Bon, c'était le cas du précédent aussi, hein, quand James était là, il faisait des conférences.
1: James Woody,
2: voilà.
1: Donc,
2: il faisait des conférences à tous azimuts. Donc on essaie, mais est-ce qu'il n'y a pas d'autre chose qui pourrait. Voilà, c'est plutôt dans la forme que dans le fond, je dirais. Hein. C'est-à-dire que nous, on est iconoclastes, on n'aime pas les images, on n'aime pas se montrer, on n'aime pas faire de ce que d'anciens paroissiens appellent encore de la réclame. Et voilà, donc, moi, mon but, c'est plutôt ça. Voilà, c'est pour ça que j'aime la radio.
1: Oui, alors justement, la radio, pourquoi la radio ? Pourquoi la radio protestante, qui ne diffuse pas que des émissions protestantes, est-ce qu'elle peut aider l'Église à sortir de justement de ces murs.
2: J'espère. Moi, je rêvais d'être journaliste. Voilà. Puis j'ai eu des parents très, comment dire, qui s'inquiétaient pour mon avenir, qui m'ont dit "Tu veux des enfants ? Oui, il y en a pas." Donc à ce moment-là, l'enseignement c'est très bien. Mais j'ai toujours eu un petit journalisme rentré.
1: Ouais.
2: Donc je suis ravie d'avoir l'occasion, autant avec Vibration autrefois et le radio maintenant, voilà, de faire ça. En revanche, moi je pense que, ce qu'il nous faudrait, c'est déjà, on a raccourci la

0: bombarderai mon pasteur de 10 questions sur le diable ou 10 questions sur Dieu. Oui. Bon, voilà, oui. C'est pas très sympa pour elle ou lui, mais je pense que voilà, ils en sont très capables. Et on le mettrait sur enfin, vraiment des réseaux, Instagram, et oui, TikTok, il y a aussi d'autres, ça n'est pas aberrant, il y a d'autres confessions qu'ils font, donc je ne vois pas pourquoi on serait les seuls, et on aurait des pastilles de 3-4 minutes, et à la fin, certaines personnes penseraient qu'on vend notre âme, mais pas vraiment, parce que si un pasteur répond, pour moi, il va rester quand même droit dans ses bottes théologiques, et puis après, on renvoie à l'émission, pour ceux qui ont envie. Et moi, je pense que par ce biais-là, au lieu de dire « voilà ce qui est bon pour vous », on va chercher ce que les gens attendent. Et donc maintenant, du coup, même moi, quand je cherche des choses sur des sujets qui m'intéressent, quand je vais sur YouTube, que je cherche des vidéos, je vois une vidéo de déjà 30 minutes, je me dis « 20 minutes, ah, peut-être 10 minutes, je joue ». Donc, et à mon âge, donc, je me dis franchement, si on veut attirer des gens plus jeunes, il faut commencer par ça.
1: C'est l'expérience de l'enseignement aussi, de s'adapter toujours à
0: de capter l'auditoire.
1: Oui. Ça joue un grand rôle. Finalement, vous ne le dissociez pas du reste.
0: Non, pas du tout, au contraire.
1: Et ça peut aider à sortir des murs. Est-ce que
0: Surtout que dès qu'on parle du protestantisme à des gens plus jeunes, ils sont enchantés parce qu'ils nous disent vous avez l'esprit critique, vous êtes très tolérant au point de vue racisme, antisémitisme, etc.
1: Bien sûr, pas du tout
0: comme ça. Vous êtes LGBTQ friendly. Je veux dire, on cultive l'esprit critique et non pas de critique. On est dans la modernité quand même. On a des femmes pasteurs, c'est vraiment.
1: On a des femmes pasteurs, on a des couples de pasteurs de même sexe.
0: Absolument. Je veux dire, pour la plupart des gens d'un certain jeune, on a tout bon. Et seulement, ils ne le savent pas. Mmh. Et très souvent, quand on en parle, dans des soirées ou dans des n'importe quoi, les gens me disent « Ah, mais c'est ça, mais c'est génial !» Ben voilà. Donc, il faudrait qu'on le fasse savoir. Et comme on est très, très frileux, se faire voir.
1: Même au CP, on est frileux.
0: Oh non, pas le CP. Non, je pense que les gens sont tout à fait d'accord. Mais après, c'est pour le mettre en œuvre. Comment fait-on quoi
1: manque de bras, manque d'idées, manque de bras.
0: Non, d'idées, je pense qu'il y a. De bras, oui, sans doute. Oui.
1: Et alors, est-ce que si vous devez faire un appel aux gens qui ne sont pas protestants, qu'est-ce que vous pouvez leur dire? Est-ce qu'ils sont les bienvenus ils viennent lors des cultes, lors des fêtes, ou s'ils veulent s'engager? Est-ce que vous avez quelque chose?
0: Moi, je trouve qu'il me semble justement que les gens ont besoin de sens, sans dire de transcendance, ont besoin de sens, et que le protestantisme, franchement, a ce côté, comment dire, il vient de quelque chose d'extrêmement fort sur le plan mystique, hein, les prophètes, etc. Mais il s'est, je dirais, avec la Révolution française, avec la loi de séparation d'Église et d'État, on est très laïque dans notre façon de fonctionner. Et je pense que oui, ça peut correspondre à la recherche de beaucoup de gens qui vont quelquefois chercher bien loin ce qu'ils ont là, dans leur ville, dans leur village. Et donc oui, bien sûr, vous êtes les bienvenus. Bien entendu.
1: Eh bien, on va s'arrêter sur cette belle formule. Auditeurs, auditrices, vous êtes les bienvenus si vous voulez en savoir un peu plus sur ces protestants qui ne craignent pas de vivre la société telle qu'elle est au jour le jour, sans arrière-pensée, de revenir en arrière de râler sur la mauvaise moralité des jeunes, etc. etc. C'est pas le genre de la maison. Donc vous êtes les bienvenus. Et je remercie Babette Soulet-Laporte d'être venue témoigner. Et puis je remercie les auditeurs de leur fidélité et je leur dis à bientôt. Au revoir.
0: À bientôt, merci.

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2: La méditation de ce jour s'appuie sur les textes de Actes 1, versets 12 à 14, 1 Pierre 4, versets 13 à 16, et Jean 17, versets 1 à 11. Père Saint, garde-les en ton nom que tu m'as donné, pour qu'ils soient un comme nous sommes un. Le Notre Père, prière de Jésus et prière des disciples, est absent de l'évangile de Jean. En revanche, entre les discours d'adieu de Jésus et le récit de son arrestation, l'évangéliste a inséré une autre prière. Elle n'a ni la concision ni le rythme du Notre Père, et rien n'indique que Jésus l'aurait enseigné à ses disciples. En raison de la mention répétée de l'unité, on a souvent mis ce long dialogue intime en rapport avec le dialogue œcuménique. L'exhortation à être un, à l'image de la relation qui unit le Fils au Père. Mais les demandes que Jésus adresse au Père, qui concernent à la fois sa propre personne et ceux qui l'ont accueilli, ont une portée qui dépasse les efforts œcuméniques. À défaut d'en faire une prière quotidienne ou de le réciter lors du culte, nous sommes invités à méditer ce texte profond et réconfortant. Jésus y promet à ceux qui croient en lui une communion avec Dieu que rien ne saurait briser. Il les assure de la joie profonde qui résulte de l'écoute de ses paroles. Il les inclut dans la communion d'amour qui unit le Père et le Fils. Ce texte a été préparé par Mathieu Arnold.
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Serge et Edith, chers frères et sœurs, dans quelques années, votre fille vous demandera, mais au fond, en quoi consiste la vie chrétienne? Quelle est donc la raison pour laquelle vous m'avez fait baptiser et quelles en sont les conséquences pour moi? Eh bien, dans ce cas-là, vous pourrez lui rappeler les derniers mots de l'évangile de Marc. Un chrétien, on le reconnaît parce qu'il chasse les démons, il parle de nouvelles langues, il lève les serpents, et s'il boit du poison, il ne craint aucun mal. Et ce n'est pas fini, il pose les mains sur les malades et ils obtiennent du beau, de la beauté. Bref, vous en conviendrez, à peu de choses près, ce que l'on fait au quotidien. Alors avant de revenir sur ces différents aspects de la vie chrétienne, intéressons-nous d'abord à ce qui rend cela possible, le salut. D'une part, il est indiqué que le croyant sera sauvé comme le baptisé, et c'est plutôt bon signe pour votre fille qui va être au bénéfice du sacrement du baptême. D'autre part, il est indiqué que celui qui ne croira pas sera jugé. Eh bien, souvent dans nos traductions, et notamment la Louis II que vous avez sous les yeux, il n'est pas question de jugement, il est question de condamnation. Et alors ça, c'est un peu fâcheux, c'est un peu un travers de notre christianisme qui a quand même fait entrer beaucoup de morale dans les affaires religieuses. Cela s'explique, je pense, par le fait que les traducteurs ont une vision assez malheureuse du christianisme, une vision avec un dedans et un dehors. Et quand on est dedans, tout va bien, on fait partie des sauvés, et quand on est au dehors, on fait partie des réprouvés. Comme s'il y avait une sorte de frontière étanche, un peu semblable à la frontière française qui a bien sûr empêché le nuage venant de Tchernobyl d'arriver jusque chez nous. Ces traductions où les questions de condamnation traduisent surtout la vision moraliste des traducteurs. Ceux-ci voudraient qu'il y ait d'un côté les croyants, et pour eux tout va bien, ils sont récompensés par Dieu, et puis de l'autre il y a les mécréants, et eux ils sont punis par Dieu, livrés aux pires abominations. Mais le christianisme n'est pas l'histoire d'un Dieu qui récompense les justes et qui punit ceux qui ne sont pas dans la ligne de la religion. Et le christianisme ne fonctionne pas selon une ligne morale. L'évangile est bien autre chose. Le christianisme, c'est l'histoire d'un évangile qui est tout entier contenu dans ces versets de l'évangile de Marc, qui dit que les non-croyants ne seront pas condamnés, mais qu'ils seront jugés. Jugés par qui ? Jugés par celui qui siège. Celui qui s'est assis à la droite de Dieu, et qui désormais siège comme le juge siège. Et d'ailleurs, c'est la raison pour laquelle on parle des juges du siège, par opposition au juge du parquet, qui lui va plutôt essayer d'élaborer les motifs de la condamnation. Mais au final, c'est le juge du siège qui juge. Et il ne juge pas forcément pour condamner. Il ne juge pas non plus forcément pour la relaxe. Il juge d'abord pour faire émerger la vérité d'une situation. Bien sûr qu'il pourra dire, et c'est la vérité de la situation, qui est la victime, qui est le coupable, mais plus que cela, pouvoir établir l'enchaînement des faits et pouvoir les remettre dans leur contexte. Bien. Ici, celui qui siège à la droite de Dieu, c'est Jésus. En disant que Jésus a été enlevé au ciel, la Bible indique que Jésus n'est plus physiquement présent parmi nous, mais qu'il exerce sa souveraineté sur notre vie. Cette souveraineté, la souveraineté de Jésus, c'est le fait de nous juger, non pour nous punir, mais pour nous sauver. Et dans une certaine mesure,
ces textes que vous avez choisis, dans le livre des Proverbes, dans l'Épître aux Corinthiens, disent que l'activité parentale et l'activité de Dieu consistent à nous sauver de l'ignorance, de l'obscurantisme, pour nous sauver d'un état où nous serions les esclaves de ceux qui savent. Nous serions dans une situation de servilité envers ceux qui ont les clés, qui ont les codes. Pourquoi éduquons-nous nos enfants ? Pour les rendre libres. Libres de pouvoir s'orienter, libres de pouvoir se déterminer par leur faculté de jugement. L'éducation est ce qui nous sauve de l'ignorance, et l'ignorance, c'est ce qui nous rend esclaves. Esclaves des autres. Esclaves des mécanismes du monde. La justice divine, elle n'est pas là pour condamner, et avec Martin Luther, le réformateur protestant, on l'a bien en tête, la justice divine est là pour justifier. Et c'est sensiblement différent. La justice divine est là pour nous rendre justes. Alors bien sûr, parfois, il faut bien dire ce qui ne va pas très bien, ce qui cloche, pour que nous puissions l'ajuster, pour que nous puissions progresser. Imagine-t-on Luis Enrique regarder les joueurs du PSG tranquillement en leur disant « Bon, ben voilà, rien n'a changé ». Non, il y a un travail patient, un travail de corps à corps pour préciser les gestes, préciser les enchaînements, augmenter l'intelligence de jeu. Et quand ils jugent, ce n'est pas pour condamner et éliminer, mais c'est pour que les uns et les autres progressent vers un niveau supérieur de jeu. Eh bien, c'est la même chose pour nous. Vous éduquez votre fille pour hisser son niveau de jeu et qu'elle soit capable de respecter les règles en apportant son génie personnel. Et pour avoir un génie personnel, il faut d'abord connaître les règles, le fonctionnement et ensuite connaître nos capacités et avoir une idée un peu plus précise de ce qu'il est possible de faire avec les autres. La justice de Dieu a pour objectif de rendre juste le pécheur que nous sommes. Et le pécheur, ce n'est pas quelqu'un qui serait condamné par un jugement moral. C'est pour cela que l'épître de Paul aux Corinthiens est tout à fait intéressante. Le pécheur, c'est celui qui ne voit la vie que de manière obscure. Celui qui voit la vie comme par un miroir, voyez, une image déformée, surtout à l'époque de l'apôtre Paul, où les miroirs étaient des plaques de métal frottées, lustrées, mais qui ne donnaient pas une image très nette. Le but de l'éducation est de donner une image plus nette de ce qu'est la vie, pour pouvoir mieux s'orienter et de pouvoir mieux se projeter ainsi. Être justifié, c'est en quelque sorte recevoir l'éducation nécessaire pour ne plus avoir la vue courte, pour ne plus se tromper d'objectif. Dit d'une manière théologique, le jugement de Dieu nous sauve du péché. Et nous allons voir ce que cela signifie plus précisément. Pour le moment, observons que le verbe « juger », « katakrino », désigne en fait le fait d'examiner de haut en bas. Juger, ce n'est pas condamner, c'est examiner de haut en bas. « Krino », »,« krinomai », c'est ce qui a donné la critique. Et la critique, ce n'est pas négatif. La critique, c'est ce qui permet d'exercer son esprit de discernement pour repérer ce qui va bien et ce qui mérite d'être amélioré. Dans la vie chrétienne, ce jugement est symbolisé par le baptême, justement. Le jugement de Dieu est symbolisé par le baptême. Le baptême dont il est question dans ce texte. Pourquoi est-il important de baptiser ? Pourquoi baptisons-nous encore ? Pour faire entendre à ceux qui vont être baptisés le jugement de Dieu. Le jugement dernier. Le jugement après lequel aucune parole n'est nécessaire pour dire qui est la personne qui est baptisée. C'est ça le jugement dernier. C'est le jugement qui vient en bout du bout dire la vérité ultime, dernière, sur la personne. Si le baptisé est sauvé,
comme le dit ce texte, c'est parce qu'il a entendu le jugement de Dieu sur lui le jour de son baptême. Et le jugement de Dieu sur votre fille aujourd'hui, c'est oui. Le jugement de Dieu, c'est oui. Oui, il est juste et bon qu'elle soit là. Le jugement dernier, c'est un oui. Le jugement dernier prononcé sur la personne baptisée, c'est qu'elle entend qu'elle est fils ou fille de Dieu, en qui l'Éternel a mis toute son affection. Et cela, rien ni personne ne pourra lui retirer. C'est ce que dit aussi l'apôtre Paul, mais cette fois dans l'Épître aux Romains. Il y a là un jugement dernier au sens où rien ne peut atténuer ou contrecarrer ce oui, inconditionnel, irréversible. Il n'y a rien à ajouter à ce oui qui est dit pour l'éternité. Et c'est ce oui qui nous sauve. C'est un oui qui nous sauve de l'angoisse terrible qui nous assaille parfois quand nous nous demandons s'il est encore juste et bon que nous soyons là. Que ce soit par un syndrome de l'imposteur ou que ce soit parce que nous avons l'impression que nous n'allons pas y arriver, que la vie est au-dessus de nos forces, peut-être parfois au-dessus de notre morale. Le baptême dit qu'il est juste et bon que tu sois là, par grâce seule. Il n'y a rien à ajouter pour t'assurer d'une dignité totale, inconditionnelle, irréversible. C'est un jugement dernier. Et voyez, tout l'Évangile est là, dans cette fin de l'Évangile de Marc, dans ce jugement de Dieu qui n'a vraiment rien d'une condamnation. Jean Calvin, dont on dit souvent que c'est un personnage terrible, une sorte d'épouvantail, Jean Calvin écrira dans son catéchisme au sujet de l'Ascension que l'Ascension nous fait comprendre, l'Ascension nous révèle, et là je le cite, j'ouvre les guillemets, « Nous n'avons à comparaître devant aucun juge que devant celui-là même qui est notre avocat et qui a pris notre cause en main pour la défendre. » Vous voyez, Jean Calvin, dont on dit que c'est quand même une sorte de père fouettard, est celui qui nous dit que nous n'avons rien à craindre du jugement de Dieu, car en l'occurrence, nous comparaîtrons devant celui qui a été notre avocat, le Christ Jésus. Et donc, ce n'est pas pour être condamné que nous sommes jugés, mais pour être sauvés. Sauvés de la mauvaise image que nous pouvons avoir de nous. Sauvés de ce qu'on a pu dire de nous et qui n'était qu'une part infime de notre vérité profonde. Et c'est cela, le cœur de l'évangélisation. Quand on se demande ce que signifie évangéliser, c'est annoncer cela à ceux qui sont autour de nous. Leur identité profonde, leur dignité, ne dépend pas de ce qu'ils ont pu montrer, ne dépend pas des conditions sociales dans lesquelles ils sont nés, ne dépend pas de leur métier, ne dépend pas de leur compte bancaire, ne dépend pas des rumeurs qui peuvent circuler sur lui. Leur dignité profonde dépend de ce « oui » qui est à l'origine de toute notre vie. Faire entendre que chacun est doté d'une dignité qui ne le sera jamais retirée, quelles que soient les circonstances difficiles auxquelles il pourra être confronté. Notre dignité est irréductible. C'est la raison pour laquelle on ne rebaptise pas. C'est pour expliquer que le oui de Dieu n'a pas besoin d'autre chose. C'est un jugement dernier. Toutefois, être rendu juste par Dieu, prendre connaissance de notre valeur profonde, ne signifie pas que le jugement de Dieu laisse les choses en l'état. Je vous l'ai fait comprendre avec cette légère métaphore de Luis Enrique, l'entraîneur du Paris Saint-Germain. Si Jésus a enseigné tout au long de son ministère, c'est justement parce que nous avons nous-mêmes besoin d'une éducation sérieuse, un peu serrée, qui nous hisse à un degré supérieur d'humanité si l'image de hisser notre niveau de jeu ne vous convient pas. Et c'est le sens des activités
dont parle Marc ici. Et notez bien, par un hasard assez heureux finalement, qu'il y a 5 buts à la vie chrétienne. 5 buts. Le premier donc, et je vais y revenir, mais en allant assez rapidement quand même, chasser les démons. On ne peut pas ne pas évoquer cette histoire de chasser les démons. Qu'est-ce que ça peut bien signifier ? La pratique de l'exorcisme n'est plus vraiment à la mode, et est-ce un lien de causalité ou une corrélation ? Je constate que moins la pratique de l'exorcisme est à la mode, plus il y a de personnes qui disent que ce monde va de plus en plus mal. Mais que sont les démons ? En grec, le daimonion, ce sont les divinités en fait. Ce sont des êtres dotés de pouvoirs surnaturels. Ce sont des puissances divines, ce à quoi on reconnaît une puissance qui nous dépasse. Eh bien, chasser les démons, c'est en fait rejeter toutes ces puissances qui prétendent prendre le pouvoir sur nous. C'est rejeter ce qui a une emprise sur nous et qui nous rend esclaves. L'exorcisme, tel que l'a pratiqué Jésus, consiste à libérer les uns et les autres de ce qui les empêche de penser, de ce qui les empêche de se déplacer, de ce qui les empêche de parler, de ce qui les empêche d'étudier, de ce qui les empêche d'exercer leur propre jugement. Chasser les démons, c'est, en ce qui concerne votre fille par exemple, la libérer de toutes les mainmises qui peuvent l'empêcher de s'épanouir personnellement. Ça peut être une idéologie, ça peut être l'emprise de l'argent, ça peut être l'emprise d'une famille parfois. Il faut aussi accepter que nos enfants ne soient pas nos enfants, mais qu'ils soient appelés à vivre une histoire personnelle qui n'est peut-être pas celle que nous aurions exactement souhaitée. Et voyez comme elle opine du chef. Elle se sent appelée quelque chose qui n'est pas forcément ce que vous projetez sur elle pour l'instant. Chasser les démons, c'est libérer les gens des déterminismes dans lesquels ils sont nés, ou les libérer de tout ce qu'on a pu leur mettre sur les épaules et qui les empêche d'être eux-mêmes. Parler de nouvelles langues, bon, ça semble plus raisonnable. On peut espérer que nos enfants parlent un maximum de langues différentes. Mais ce qui est intéressant, c'est que dire que l'un des objectifs du christianisme est de parler de nouvelles langues, c'est de dire que le christianisme ne se suffit pas à lui-même et que les chrétiens ne se suffisent pas à eux-mêmes. La perspective chrétienne est d'aller à la rencontre de l'autre. Non pas pour lui imposer notre langue, non pas pour lui imposer nos idées, nos convictions, mais pour le rejoindre dans ses convictions, dans son univers, dans sa culture, et nous mettre à son écoute, et pouvoir nous enrichir de la sagesse dont il est dépositaire. Et donc, parler de nouvelles langues, c'est nourrir notre esprit d'ouverture, être capable d'interagir avec notre environnement. Pas de repli sur soi. Le christianisme n'est pas l'histoire d'une secte qui aurait réussi. C'est l'histoire de personnes qui ont à cœur d'apporter de la spiritualité dans le monde d'une manière respectueuse des uns et des autres. Pas de suffisance. Brandir des serpents. Ça, c'est pas tout à fait nouveau, en fait. C'est déjà ce que fait Moïse dans le livre des Nombres. Pourquoi brandit-il des serpents ? Parce que le peuple hébreu est dans le désert et qu'il se fait attaquer par des serpents brûlants qui ont tendance à le mordre. Et il y a une parade. Celui qui se fait mordre mais regarde un serpent d'airain brandi par Moïse ne meurt pas. Alors, cette cascade est réalisée par un professionnel. N'essayez pas de la réaliser chez vous sans y réfléchir, sans interpréter ce que ce texte désigne, car évidemment, ce n'est pas une pratique médicale. Cette thérapie est justement de l'ordre de l'éducation, de la
communication. Brandir un serpent, qui est d'ailleurs, je crois, devenu un peu le caducé, le symbole de la médecine, mais au sens où il s'agit d'exposer ceux qui nous menacent. Brandir les serpents, c'est de faire réaliser aux uns et aux autres quelles sont les difficultés auxquelles nous pouvons être confrontés dans la vie. De sorte que lorsque nous les rencontrons, nous sommes préparés et nous ne nous laissons pas piéger par les menaces qui jaillissent devant notre itinéraire. Ça fait partie aussi de l'éducation, de brandir des serpents pour identifier les risques que nous courons. Pas la peine d'épiloguer là-dessus, mais vous voyez, il arrive souvent que dans la vie, nous soyons attirés par des sirènes qui, en réalité, nous conduisent sur des écueils. Eh bien, brandir les serpents, c'est permettre aux uns et aux autres d'identifier aussi les sirènes et de ne pas céder aux discours séducteurs qui, en fait, sont des poisons mortels pour nous. Et cela permet d'aller sur la question, justement, des poisons mortels. Pourquoi pouvons-nous boire des poisons mortels sans rien craindre? Alors là, je vous rends très attentif au fait que des pasteurs aux États-Unis ont voulu faire les malins, ils ont bu des poisons mortels et ils sont morts, au sens biologique du terme. C'est la raison pour laquelle il faut vraiment faire attention avec les textes quand on les lit et ne pas les prendre à la lettre sans exercer notre esprit critique, justement. Cette éducation que nous recevons nous permet d'être résistants aux ambiances mortelles, en fait. À ces moments de l'histoire où circulent des idéologies toxiques, des contre-vérités scientifiques qui tiennent lieu de vérité, des propos haineux qu'on part d'une sagesse imparable et qu'on inscrit dans une histoire immémoriale. Toutes choses qui peuvent nous empoisonner et nous rendre inhumains. Mais au fond, la foi, c'est ce qui nous donne ce courage intérieur et cette ténacité intérieure pour ne pas se faire intoxiquer par cela, pour ne pas être intoxiqué par les ambiances haineuses, les ambiances complotistes, les ambiances qui finalement confinent à l'inhumain. Enfin, cinquième chose, poser les mains sur ceux qui sont sans force, les faibles. Vous voyez déjà comme le texte ne parle pas de gens qui seraient, par exemple, atteints d'un cancer ou d'une maladie dégénérative, etc. Et voyez comme ce texte ne dit pas qu'ils seront guéris. Hein, c'est le terme kalos qui est employé dans le texte grec. Ils auront du kalos. Le kalos, c'est le beau, c'est la beauté. C'est singulièrement différent. Ne nous laissons pas leurrer par les traductions qui, parfois, sont des sirènes qui nous mènent vers des écueils. Le geste de poser sa main sur, c'est un geste de séparation dans la Bible. C'est un geste d'envoi. C'est un salut adressé à celui qui va aller sa route. Et c'est un geste que l'on trouve dans nos cultes, puisque à la fin du culte, il y a le geste de bénédiction, qui est un geste où le pasteur, par exemple, pose la main sur les paroissiens pour leur dire que c'est le moment d'y aller et de faire tout ce programme précisément. Mais plus que cela, la bénédiction dit que nous sommes capables d'eux. La bénédiction est une reconnaissance de notre capacité à aller de l'avant, à aller notre propre chemin, à écrire notre propre histoire. Ainsi, poser les mains sur celui qui est sans force, c'est un geste qui consiste à lui révéler qu'il a encore ce qui lui sera nécessaire pour continuer son chemin. C'est la révélation d'une possibilité d'aller au-delà du point où on est arrivé. C'est l'art de souligner qu'il y a encore des sorties d'Égypte possibles. Des chemins qui nous font sortir de nos servitudes, qui nous permettent de nous tenir en dehors de nos lieux de souffrance
là où nous avons peut-être végété jusque-là. Et au fond, ce geste qui nous incite à aller un peu plus loin que là où nous sommes, c'est un geste qui, techniquement, nous fait exister. Exister, c'est existere, c'est se tenir hors d'eux. C'est un geste qui nous permet de nous tenir hors de ce lieu où nous nous étions fixés. Nous nous étions peut-être habitués à un état. La bénédiction nous dit qu'il y a autre chose à espérer pour notre vie. Vous voyez, vous adorez votre petite fille. Je dis petite au sens de la taille. Et au fond, vous pourriez vouloir la garder en l'état. Parce que c'est magnifique, les enfants à cet âge-là. Surtout qu'effectivement, dans une dizaine d'années, ça va être un peu plus compliqué. Hein. Et il n'y aurait rien de plus contraire à la foi chrétienne que de l'empêcher d'exister, de se tenir hors de cet état magnifique où elle est actuellement, mais en sachant qu'elle est appelée à vivre des choses avec une beauté encore plus resplendissante. Au fond, ce geste, c'est de dire, même à ceux qui ont le sentiment d'être au bout de leur vie, que tu vaux plus que ce que tu es là. Et c'est aussi une manière de dire aux uns et aux autres, tu vaux plus que ce que tu as pu dire, tu vaux plus que tes actes, tu vaux plus que tes pensées actuelles. Il y a encore un chemin d'humanité devant toi. Pas forcément d'être dans une forme tonitruante et de pouvoir courir le 100 mètres en 10 secondes, mais de pouvoir repérer la beauté de la vie, disponible pour nous encore aujourd'hui. Et c'est cela peut-être le travail le plus important pour les parents. Déguiser le regard de nos enfants pour qu'ils puissent à jamais repérer les beautés qui émaillent notre existence. Dire que Jésus est au ciel, c'est une manière de dire qu'il siège pour nous juger. Et le jugement de Jésus, c'est de nous dégager de toutes ces scories qui nous font mal voir la vie à laquelle nous sommes appelés. C'est un jugement qui nous libère peut-être des boulets du passé, de ce que j'appelais ces déterminismes du départ, mais qui surtout libère notre regard pour voir tout ce qui est encore à espérer. Dire que Jésus est au ciel et qu'il siège à la droite de Dieu, c'est dire qu'il nous a sauvés, une fois pour toutes, de l'esprit de défaite, en ressuscitant en nous le goût d'une vie menée en toute liberté qui a tout d'un triomphe. Amen.

0: Bonjour à tous, bienvenue dans l'émission Verte et pas mûre, une émission qui veut décrypter l'actualité écologique à la lumière de la bonne nouvelle de l'évangile de Jésus-Christ. Aujourd'hui, nous accueillons Raphaël, qui a également un parcours en lien avec l'écologie et la foi. Bonjour Raphaël.
1: Bonjour.
0: Est-ce que tu veux bien commencer par nous raconter un petit peu ton rapport justement à l'écologie dans ton histoire personnelle aussi?
1: Eh bien, dans mon histoire personnelle, j'ai un rapport à ça, notamment par les études que j'ai menées. J'ai fait une école d'ingénieur agronome spécialisée dans la forêt. Donc, je suis ingénieur forestier spécialisé en gestion forestière. Et j'ai travaillé 3-4 ans à l'INRAE. Un titre de recherche national sur l'agronomie et l'environnement, sur la santé des forêts par télédétection, c'est-à-dire à distance avec l'usage d'images satellites. Donc en fait, ma mission, c'était d'utiliser des images satellites pour détecter du dépérissement en forêt. Et donc dans nos études dès le début, comment dire, c'est pas possible d'être climato-sceptique, vous occuper d'arbres qui sont sur une échelle de temps qui dépasse celle des changements qu'on a imposés à la planète et qui donc naissent à un endroit où ils ne sont plus capables de vivre adultes. En fait, quand il y a besoin de régénérer les parcelles, ben en fait on ne sait pas vraiment quels arbres non plus planter là, puisque bah, on ne savait pas non plus dans quel avenir se projeter. Donc directement, ça rend les choses très concrètes. Et en plus dans mon travail, donc vraiment, je voyais des surfaces de forêts d'épicéas partir en fumée sous l'action d'un ravageur qui s'appelle le scolyte, qui est un insecte qui pendant l'écorce, qui fait des galeries et qui fait sécher les arbres en fait. Et alors cet insecte, il est là naturellement, mais par contre, la vulnérabilité des épicéas, elle est due bah, notamment à l'accroissement de la fréquence des périodes de sécheresse qui les fragilise. Et en plus, le fait que la gestion forestière, les humains donc, qui ont décidé de les planter en monoculture, en plaine, là où déjà ils étaient un peu en limite de leur niche écologique. Et donc j'ai eu cette période un petit peu où je pensais beaucoup à l'effondrement. Je me demandais oui, comment vivre sans tout ce que notre système qui pourrait s'enrayer nous offre.
0: À ce moment-là, tu étais seule avec ces réflexions ou t'en discutais avec tes collègues c'était comment?
1: Non, pas le seul. J'avais bah, d'autres personnes autour de moi qui se posaient ces questions-là, mais sans avoir de réponse. Enfin, c'est juste un peu déprimant en fait. Et alors peut-être qu'on a la satisfaction de s'engager dans une voie où on va essayer de prendre soin de la forêt, de la nature, mais quand même en s'intégrant dans un système qui ne prend pas soin, quoi. Et c'est pour ça aussi finalement que j'ai bifurqué par la suite.
0: Alors, quand tu dis que tu t'intègres dans un système qui ne te prend pas soin, tu parles de quel système là?
1: Bah je pense au système qui nous englobe un peu tous, le système capitaliste.
0: Oui.
1: Moi, j'ai eu de la chance quand même parce que j'ai travaillé dans la recherche publique. Donc on est quand même dans d'autres logiques que celles de profit, mais malgré tout, elle n'est pas. Enfin, voilà, ça fonctionne sur projet. Il faut chercher des financements. Pour certains, c'est une part importante du travail. Et donc, je ne me voyais pas m'engager plus longtemps dans cette voie-là.
0: D'accord. Et donc, du coup, tu allais nous parler de ta bifurcation suite à ça?
1: Oui, bah, j'étais de plus en plus du coup dégoûté par le système politique en place. Parce que je fais pas de distinction vraiment entre les luttes. Je pense que la lutte pour le climat, c'est aussi une lutte pour la justice sociale. Peut-être de travailler pendant les périodes de manifestations contre la réforme des retraites où voilà encore on perd face au capital sur nos vies. Assez dégoûté de ça. Et donc, à la fin de mon dernier contrat, je n'ai pas souhaité continuer. Et
0: Ok.
1: souhaiter du coup m'engager, comment dire, bah déjà entamer une période de réflexion, commencer à étudier la philosophie politique, la théologie politique, et petit à petit, comme me fournir des armes pour pouvoir militer ensuite, rencontrer des orgas militantes, manifester, construire ensemble, etc., quoi.
0: Ouais, donc t'as visé assez large après pour cette formation, un petit peu de l'esprit, de la pensée. Tu dis formation politique, théologique, c'était tout bord ou t'avais déjà une petite idée de ce que tu visais?
1: Non, pas de ce que je visais. Je me suis laissé entraîner au fur et à mesure, mais très vite, je me suis. En fait, j'ai rencontré les idées, notamment anarchistes. Et
0: Ouais.
1: là, ça m'a donné beaucoup à creuser parce que c'est des pensées qui, comment dire, qui sont, bah, qui ont été beaucoup censurées, réprimées, diabolisées. Et c'est toute une part de l'histoire de la lutte, notamment de la lutte des classes, mais de la lutte pour la liberté en général, qui a été comme effacée et que je redécouvrais. Donc il y a ça. Et puis aussi, bah, sur la philosophie, assez naturellement, je me suis dirigé vers. Enfin, j'ai commencé à lire Spinoza. Au début, je me suis un peu pris un mur parce que c'est aride, hein, mais finalement, il m'a fait un effet assez incroyable. Et alors, chez lui, je dirais pas qu'il y a une pensée directement écologique, mais il y a une pensée de la nature, puisque il est assez célèbre pour son Deus sive natura, en fait Dieu est la nature et la nature est Dieu. Donc prendre soin de la nature, c'est un peu comme prendre soin de Dieu. Mais c'est
0: Ouais.
1: pas clair dit comme ça, parce qu'il pose des définitions sur les mots qui sont pas celles usuel. Et donc quand il parle de la nature, c'est pas la nature, les arbres, les petits oiseaux, il fait référence aussi aux philosophes grecs antiques, Démocrite, Épicure, qui avaient une philosophie de la nature, qui comprend en fait, enfin qui est en fait l'ensemble de tout ce qui existe en fait.
0: Ok, donc la nature est un peu le cosmos du coup, le monde.
1: Oui, l'univers, la totalité, l'absolu, Dieu.
0: Ok. Donc, est-ce que pour ceux qui sont pas, qui n'ont pas lu la pensée de Spinoza, tu pourrais essayer de nous dire ce que toi tu en as retenu?
1: Oui, bon, c'est un philosophe du XVIIe siècle qui arrive un peu après Descartes, donc du coup dans un mouvement rationaliste. Et en fait, il fait un pas de plus que Descartes qui Descartes est dualiste, donc il pense qu'il y a la pensée, un peu le monde des idées, puis l'étendue, l'espace physique dans lequel les corps, la matière évoluent, mais que ce sont comme deux choses séparées, et que l'âme agit sur le corps à travers la glande pinéale, une petite partie au centre du cerveau, et Spinoza le dépasse en disant que non, que l'âme et le corps ne sont qu'une seule chose conçue sous un attribut de Dieu différent, qui est donc soit l'étendue, soit la pensée, mais en réalité c'était une substance qui est en corrélation parfaite. Donc tout ce qui existe dans l'étendue a un corrélat dans la pensée et inversement. Et alors son œuvre majeure, c'est l'éthique démontrée de façon géométrique. Et en fait, il fait que des raisonnements, donc de manière géométrique, donc avec définition, axiome, proposition, démonstration. Et il part de Dieu, de la substance, de son existence, de son unicité, et puis déroule en décrivant comment on est entièrement déterminé, selon lui, par voilà, on n'a pas appartient à un tissu causal, un ensemble de causes et d'effets. Et dans ce qui nous pousse à agir, il y a les affects, des affects joyeux, des affects tristes, bah, l'amour, la haine, la joie, la tristesse, la colère, et que c'est, il dit que c'est en comprenant ce qui nous détermine qu'on peut justement dépasser ces déterminismes et atteindre une forme de liberté. par la raison. Du coup.
0: Ok. Et toi, est-ce que c'est du coup dans cette pensée philosophique-là que tu as trouvé un peu ta réponse, ta stabilité dans ce que tu cherchais en quittant l'agroforesterie? Non, c'est juste l'agroforesterie, c'est ça.
1: Oui,
0: Pas
1: c'est juste la
0: agroforesterie,
1: foresterie, oui, c'est
0: juste la
1: en gestion
0: forêterie.
1: forestière. Oui, bah, une stabilité, je sais pas, parce que je me demande si j'étais vraiment stable à ce moment-là, mais ça m'a donné des réponses sur l'amour, notamment. À ce moment-là, j'étais très amoureux et je questionnais beaucoup les relations et je me demandais quoi mettre derrière ce mot, quoi. Et sa définition, très simple, elle m'a beaucoup parlé, et elle m'a permis de. Il y avait vraiment ce moment où, du coup, j'avais une grande confiance dans son système philosophique. Je trouvais peu de vérité ailleurs, et donc je l'ai vraiment adopté. Et alors, ça a clarifié beaucoup de choses dans mon esprit. Il y a beaucoup de scènes de ma vie qui sont un peu illuminées, mais en même temps, du coup, j'ai adopté un vocabulaire du XVIIe siècle d'un philosophe qui avait été censuré à son époque. J'arrivais pas non plus forcément à me faire bien comprendre des gens autour de moi, et je pouvais même avoir l'air un petit peu condescendant à ramener ma philosophie, ce qui me donnait pas beaucoup de stabilité dans mes relations à ce moment-là, quoi. Mais malgré tout, je suis resté quand même, j'ai gardé en grande partie la direction que j'ai pris à ce moment-là.
0: Ok, et après, comment ça t'a fait évoluer au niveau de l'écologie ou de ta relation à Dieu, au monde?
1: Bah déjà, j'ai trouvé Dieu, parce que j'étais athée, en fait, avant Spinoza. J'ai été athée une très grande partie de ma vie. Mes parents n'étaient pas croyants à l'âge où ils m'ont eu. Et je m'étais posé les questions, j'y avais pensé, mais je n'avais rien trouvé de convaincant avant de tomber sur la pensée de Spinoza. Je pense que moi, j'avais vraiment besoin d'un chemin par la raison, en fait. Et en fait, quand je me suis rendu compte que la position la plus rationnelle, en fait, c'était le fait d'accepter l'idée de Dieu, du coup, rien que pour comprendre la pensée de Spinoza, j'ai commencé à raisonner avec cette idée aussi, et ça s'est un peu imposé à moi progressivement.
0: Et comment ça impacte ton engagement dans l'écologie, par exemple, aujourd'hui?
1: Alors, niveau écologique, comme je disais, je fais pas de distinction vraiment entre les luttes. J'ai milité pour la 69, enfin contre la 69, pardon, à un moment où j'étais déjà, où je n'étais pas encore théiste, disons. Mais du coup, ce que ça change, c'est que en fait, je me suis comme revendiqué anarchiste chrétien, et donc cherché où militer. Avec cette étiquette, sans oublier la critique des étiquettes. Mais donc, par exemple, quand j'ai milité avec Bloc-on-Tout, là, en septembre dernier, pour moi, c'est aussi une lutte pour l'écologie, parce qu'en fait, quand on se bat contre le capitalisme, en sachant que la crise du capital nous amène à la guerre, au fascisme, que la guerre, ça pollue, que puisqu'il y a la guerre, l'écologie passe au second plan. Et comment dire, ce qui est délicat, c'est qu'en même temps, je découvrais donc la religion, mais aussi l'anarchisme et du coup la pensée révolutionnaire. Donc, naturellement, je me suis dirigé vers l'Union communiste libertaire à Montpellier, et j'ai sympathisé aussi avec des trotskistes en partie, notamment du NPA révolutionnaire. Mais c'est délicat, par exemple, de comment dire, de s'organiser, de militer avec les anarchistes pour qui le ni Dieu ni maître, parfois, il est tenace. Ouais, l'UCL, quand j'y suis allé la première fois, j'ai vu dans leur charte que c'était une organisation athée. Alors, maintenant, ils sont laïcs, et en vérité, ce qu'on m'a dit aussi, c'est que tant que j'étais matérialiste, ça posait pas de problème de croire en Dieu, quoi. Mais du coup, ça fait que la voie de militantisme, elle est assez particulière. Je milite aussi à l'ACAT, l'Action chrétienne pour l'abolition de la torture. Parfois, j'ai l'impression de militer dans l'Église aussi, finalement. Mais du coup, je rentre en résonance avec des milieux très différents, des sociologies variables et des points de vue aussi qui sont rarement partagés, quoi.
0: Par beaucoup de militer, du coup, c'est un engagement associatif. Enfin, ça a l'air de prendre beaucoup de ton temps, peut-être. de ton énergie, dans ton quotidien? Est-ce que c'est le cas?
1: Plus vraiment, à vrai dire. Il y a une période où ça prenait beaucoup de place, mais là, c'est vrai que j'en parle beaucoup, mais dans les faits, en ce moment, c'est plutôt la vie d'artiste. Même si c'est toujours en fond dans mon esprit, en ce moment, ça passe au second plan. Oui.
0: Ok. Et du coup, tu parlais de militer dans l'église, c'est-à-dire prendre le parti de l'écologie, du vivant parmi les chrétiens, ou c'est militer avec l'église, c'est-à-dire tu as, enfin, est-ce que ton église en fait est aussi dans ce militantisme ou pas?
1: Je dirais non, il y a des actions, il y a l'église verte, et d'ailleurs, une action que j'ai fait dans ce cadre, c'était à Jacou, au centre écuménique. On a parlé une fois de sécurité sociale d'alimentation. On a fait un jeu, une animation sur une caisse alimentaire. Parce que moi, je suis à l'Église protestante unie, mais je suis pas sûr que tous mes coreligionnaires partagent l'analyse que l'abolition du capitalisme est nécessaire pour sauver les écosystèmes et notre planète. Mais du coup, c'est aussi une ligne, on va dire, que je défends, que moi je représente en faisant partie de l'Église. Et puis j'essaye d'être force de proposition, de qu'on ait des moments pour discuter de sujets, y compris politiques. Ça me paraît important.
0: Écoute, je te propose qu'on fasse une petite pause musicale avec une musique que tu m'as présentée qui s'appelle Elle brûle de Mathilde Bonamy.

0: Donc nous venons d'écouter Elle brûle de Mathilde Bonamy. Et vous, si vous nous rejoignez maintenant, vous êtes dans l'émission Verte et pas mûre, une émission qui veut décrypter l'actualité écologique à la lumière de la bonne nouvelle de l'évangile de Jésus-Christ. Et nous accueillons Raphaël, donc qui était forestier et qui a fait son petit chemin, qui nous expliquait voilà un chemin philosophique, théologique et écologique. Donc nous avons entendu cet artiste. Est-ce que tu veux nous dire deux mots sur cette personne que tu connais?
1: Oui, bah c'est quelqu'un avec qui je vis, c'est une de mes colocataires, chanteuse montpelliéraine. Écoutez-la.
0: En tout cas, j'ai bien aimé cette chanson et elle m'a fait penser à certains passages bibliques par rapport à la renaissance qu'on a de ses cendres. Ça me fait ses cendres. Ça me fait penser, moi, quand Dieu il punit le peuple, mais qui dit qu'il y aura quand même un reste.

0: sans plus de péché, sans plus de
1: Sans
0: mal, quoi.
1: prédation.
0: Sans prédation. Ouais, là, ça parlait des animaux entre eux, mais aussi des hommes entre eux, en effet. Plus de guerre, plus de souffrance, quoi. Donc, c'est un espoir que moi, je porte, l'espérance, voilà, et que je vous invite aussi à découvrir si jamais vous ne l'avez pas encore découverte. Est-ce que tu retrouves quelque chose comme ça dans la pensée de Spinoza?
1: Bah, il donne une définition sur l'espoir. En tout cas, oui, je suis assez convaincu que la solution, c'est l'entraide, quoi. C'est de quitter la compétition qui nous brûle, justement, et coopérer ensemble, quoi. Et en fait, comme ce qu'il démontre, Spinoza, c'est qu'il n'y a rien de plus utile à un humain qu'à un autre humain qui agit selon la raison. Et que si on agit dans la vérité, on est tous ensemble, en fait. On n'est pas les uns contre les autres. Et du coup, oui, ça fait apercevoir cette possibilité, en fait, en suivant son éthique.
0: Ok. Et après, dans ton anarchisme chrétien, est-ce qu'il y a des textes ou des références que tu voudrais nous partager qui vont dans le sens
1: Oui.
0: de ton discours? Je me suis dit que ça pouvait être le
1: Oui.
0: bon moment.
1: Ben justement, enfin, sur l'entraide, un grand penseur, c'est Kropotkine, mais
0: Ok.
1: spécifiquement sur l'anarchisme chrétien, donc là, la personne qui m'a amené à ça, c'est Jacques Ellul.
0: Oui.
1: Jacques Ellul qui du coup, aussi, voilà, est un philosophe assez précurseur sur l'écologie, justement. Mais beaucoup connu pour ses écrits sur la technique, le système technicien.
0: C'est vrai.
1: Justement, il disait que la technique avait comme remplacé le capital que et de nos jours, c'est toujours vraiment d'actualité quand on commence à parler de technofascisme, que finalement les plus grands bourgeois finalement sont des technocrates, Elon Musk, Samuel Altman, etc. Bref. Et oui, donc il a écrit un livre qui s'appelle Anarchie-Christianisme. Et
0: OK.
1: avant ça, voilà, j'étais ouvert, j'étais enfin ouvert à la religion, mais je voyais encore peu d'intérêt, je pense, au monothéisme sous la forme où elle se présentait devant moi, parce que j'avais l'impression que les gens y trouvaient plutôt des thèses conservatrices. Et en fait, lui, ce qui montre, c'est qu'en réalité, peut-être conviction politique la plus proche du message biblique, selon lui, c'est l'anarchisme. Et qu'il y a toujours eu comme un courant souterrain, on pourrait dire anarchiste chrétien, et je me suis beaucoup retrouvé dans son parcours, son cheminement de pensée, vers ça, quoi. Et voilà, oui, pour lui, en fait, l'anarchisme, c'est la forme la plus aboutie du socialisme. Et même dans ce qui est dans l'histoire, dans les éléments historiques sur lesquels il s'appuie, bah c'est aussi ce qui m'a touché dans l'histoire de l'anarchisme pendant la Révolution russe. Comment ça s'est passé pour les anarchistes ukrainiens qui se sont fait, après avoir combattu les capitalistes aux côtés de l'armée rouge, ont été trahis, ou les marins de Kronstadt qui voulaient que tout le pouvoir soit conservé par les soviets, se sont fait aussi trahir par les bolcheviks, et réprimés dans le sang. Même son analyse sur Marx, Proudhon, mais donc ensuite, voilà, il refait un peu l'histoire aussi de l'Église, et de comment elle a subverti le christianisme, comment elle a utilisé le message du Christ pour finalement s'allier avec la monarchie, avec l'État. Voilà, il donne une voie vers un anarchisme chrétien qui est non violent, qui utilise l'objection de conscience, finalement aussi des comment dire des manières de l'action directe, mais très proche de celle justement des Quakers. Et en plus, petite chose en plus, c'est que voilà, je disais que j'avais milité contre la 69, et il décrit une méthode utilisée par l'État pour mener ces projets écocides, qui est la théorie du coup parti. C'est-à-dire que avant d'avoir les autorisations légales, vous commencez les travaux, et une fois que c'est commencé, on peut plus revenir en arrière, quoi. Et ça,

0: avait commencé depuis longtemps à le faire de son époque, et c'est ce qu'on a vu aussi pour la 69, qui même avait été un moment, la justice avait statué, on peut pas, quoi. Puis à chaque fois, ils trouvent une faille, quoi, pour tout
1: Pour
0: détruire.
1: forcer le projet. Ouais.
0: Oui.
1: On m'a déjà parlé d'Ellul au début de ma recherche de Dieu et de mon engagement écologique. Et ça me redonne envie d'aller un petit peu creuser ce qu'il a écrit sur la technologie notamment, etc. Le temps passant, est-ce que tu as un mot de conclusion que tu aimerais nous partager?
0: J'ai envie de dire quelque chose du style, j'ai beaucoup trouvé dans la lecture, mais finalement, la raison, ça suffit pas non plus, quoi, et que il y a un moment où elle nous mène à comprendre que c'est avec le cœur qu'il faut vivre.
1: C'est la conclusion, voilà, que tu essaies de pratiquer aujourd'hui et que tu nous recommandes.
0: Ce qui me vient.
1: Merci beaucoup, en tout cas, pour cet échange très riche et bien différent des autres aussi. On n'avait pas encore fait l'axe de la philosophie, donc merci beaucoup. Et écoutez, pour les auditeurs, je vous invite à la prochaine émission, le mois prochain, le troisième vendredi du mois. Et je vous souhaite à tous une bonne journée. Au revoir, Raphaël.
0: Bonne journée.

Bonjour à toutes et à tous, bienvenue sur cette émission L'Instant Théovie. L'Instant Théovie est une émission qui se donne pour objectif de faire connaître ce service de formation théologique et biblique que l'on retrouve sur internet à l'adresse theovie.org. C'est un service libre et gratuit, c'est un service qui s'utilise plutôt habituellement, individuellement derrière son écran, mais qui peut aussi être utilisé en groupe. En effet, avec le contenu qui est proposé sur ce site et sur éventuellement des PDF qui sont disponibles sur ce site, eh bien, il y a suffisamment de matière pour éventuellement travailler les textes en groupe, en étude biblique, sans avoir besoin de quelqu'un de compétent pour animer une rencontre de ce type. Alors, pour aujourd'hui, je vous propose de réfléchir sur un sujet de grande actualité puisqu'il s'agit de l'IA, de l'intelligence artificielle. Alors, bien entendu, sur ce sujet, on pourrait passer énormément d'émissions sur d'abord comment ça fonctionne, sur les réactions que cette nouvelle technologie suscite, à la fois des réactions positives et globalement fascinées, ou au contraire des réactions négatives avec un certain nombre de dangers qui sont pointés. Donc nous n'aborderons évidemment pas toutes ces questions dans le cadre d'une simple émission. Je ne suis pas informaticien, je ne suis pas technicien, donc je n'ai pas de grandes compétences pour expliquer comment cela fonctionne, mais grosso modo, on peut dire que si on prend l'exemple d'une intelligence artificielle qui fonctionnerait sur des images, eh bien, par exemple, on entraîne la machine à reconnaître des objets, comme par exemple un chat. En effet, nous le savons, l'intelligence artificielle est tributrice de contenu, c'est grâce à ces contenus que on arrive à lui faire apprendre justement tout ce qu'elle sait. Et donc les chats, comme vous le savez, avec la naissance d'Internet, beaucoup de gens ont posté sur Internet des photos, des vidéos de leurs chats. Et donc ça a été sans doute une source d'information disponible pour justement, en découpant sur cet animal un certain nombre de petites caractéristiques, que par exemple les oreilles, les moustaches, le nez, des formes, etc., etc. Eh bien, à force de rentrer ces petits éléments découpés dans une base de données, la machine est devenue capable de distinguer dans une majorité de cas, peut-être dans la totalité ou presque des cas, de reconnaître n'importe quel chat, même si le chat en question n'était pas dans la base de données, parce que justement, en analysant une photo d'un chat qu'elle n'aurait pas dans sa base de données, eh bien, grâce à les éléments qu'elle a appris à reconnaître, eh bien, en les reconnaissant sur la photo qu'on lui donne, eh bien, elle arrive à dire que c'est un chat. Voilà. Donc, le fonctionnement, c'est donc d'utiliser un grand nombre de données, des petites unités, et puis ensuite, grâce à des moyens élaborés de statistiques, de permettre de reconnaître ou de savoir dans quel contexte ces objets sont assemblés. Donc là, c'est le modèle de l'image, mais on se doute qu'avec le langage, eh bien, c'est la même chose qui est mise en place, à savoir que le langage est découpé en de multiples petites entités, et que, voilà, encore une fois, grâce aux moyens statistiques, eh bien, l'intelligence artificielle est capable de reconnaître comment ces entités fonctionnent entre elles, à travers des mots, à travers des phrases, à travers des textes, et ensuite de donner des réponses qui sont statistiquement, disons, en phase avec les questions qui sont demandées. Et c'est aussi parce que justement on découpe de plus en plus petit les unités en question, que par exemple si on fait une faute de frappe dans une question, une faute de français même, eh bien l'intelligence artificielle sera capable de passer au-dessus de cette erreur, puisque elle sera capable de statistiquement reconnaître que le mot est pas correct, et elle sera capable d'aller le remplacer par le mot qui est statistiquement le plus approprié. Voilà.
Donc finalement, on voit que pour qu'une intelligence artificielle fonctionne, il faut une masse colossale d'informations, de contenu, et puis surtout une puissance de calcul qui permette justement de faire fonctionner les algorithmes qui sont capables, encore une fois, de mettre en relation ces petites unités et de les assembler. Donc il est important de bien comprendre qu'une intelligence artificielle, en réalité, évidemment, ne comprend pas ce qu'elle fait, n'a pas conscience de ce qu'elle fait, mais elle donne l'illusion de cette conscience, l'illusion de comprendre par cette puissance de calcul qui est capable, encore une fois, d'apporter des assemblages de mots ou des assemblages de parties si on travaille sur de l'image pour donner cette illusion de capacité à comprendre. Reprend l'exemple de reconnaître un chat. Il est intéressant de savoir, c'est la psychologie qui nous l'enseigne, qu'un jeune enfant, donc qui n'a pas une grande connaissance du monde, en règle générale, est capable, après en avoir reconnu trois ou quatre par le fait qu'on lui désigne comme chat des chats, eh bien, il est capable de reconnaître très très rapidement d'autres chats. Donc, on voit que l'intelligence humaine fonctionne différemment et que, contrairement à ce qu'on pourrait penser, l'intelligence humaine, elle a quand même une certaine capacité, puisque, encore une fois, pour faire fonctionner le même type de reconnaissance dans une intelligence artificielle, il faut des données absolument considérables. Alors, en disant ça, il ne s'agit pas d'essayer d'opposer, de comparer l'intelligence humaine et l'intelligence artificielle, parce que ça laisserait penser que c'est un match qui peut être gagné. Or, à partir du moment où l'humain crée des outils, eh bien, on se doute que les outils sont conduits à être plus performants que sans outils. Et que, effectivement, par exemple, dans le cadre d'un jeu d'échecs, eh bien, il y a un nombre limité, même colossal, de combinaisons, eh bien, à un moment donné, une intelligence artificielle pourra largement connaître toutes les combinaisons possibles et, avec sa puissance de calcul, sera capable de les utiliser. Là où pour un humain, eh bien, évidemment, c'est pas la même chose. Donc, en termes d'efficacité, bien entendu, l'humain ne peut pas faire le poids face à des puissances de calcul aussi considérables. En ce sens, on peut dire que l'intelligence artificielle, eh bien, correspond assez bien par ce besoin et par cette quête et par ce calibrage de l'efficacité, eh bien, qu'elle est totalement symptomatique de ce que Jacques Ellul appelait la société technicienne, puisqu'il définissait la société technicienne ou le système technicien comme une recherche de l'efficacité à tout prix. Donc l'intelligence artificielle, de ce point de vue-là, eh bien, c'est un outil qui recherche, qui propose une efficacité maximale. Et justement, avec leur capacité à puiser sans arrêt des informations supplémentaires et d'avoir une masse supplémentaire toujours plus grande de contenu, eh bien, on imagine que ce type d'intelligence artificielle, eh bien, ça grandit au fur et à mesure du temps. La recherche d'efficacité n'est pas en soi une mauvaise chose, et bien entendu dans beaucoup de domaines c'est une technologie, c'est un outil qui peut se révéler extrêmement intéressant. Par exemple, je m'étais amusé à lui demander un certain nombre d'informations que je connaissais, mais que il m'aurait pris beaucoup de temps pour les rassembler à nouveau en allant chercher dans des livres, dans des articles ou même dans des notes. Avec l'intelligence artificielle, en quelques secondes, elle est capable de retrouver des informations utiles beaucoup plus vite que si on devait le faire manuellement. Donc, encore une fois, l'efficacité en tant que telle n'est pas un problème, n'est pas quelque chose qui doit être tabou. Le problème fondamental, c'est surtout que si on a très rapidement ce que l'on cherche, si on a très rapidement des réponses à des questions que l'on pose, eh bien, on perd tout ce temps de la recherche, ce temps de la consultation et du coup aussi ce temps de la réflexion, et parfois aussi pendant qu'on cherche, eh bien on est conduit sur des pistes
un peu nouvelles, sur des intuitions qui peuvent être intéressantes. Donc le problème fondamental d'outils comme ça, qui sont encore une fois très rapides et performants, c'est qu'ils nous dispensent sans doute à terme d'avoir plus de créativité, plus aussi en reprenant les mêmes sentiers, eh bien on se les approprie davantage, on élargit parfois aussi ce à quoi ils peuvent donner lieu. Donc c'est essentiellement ça que pose comme problème ce type d'outils. Par ailleurs, si on imagine toujours, voilà, dans un avenir où l'intelligence artificielle se développe, on imagine également qu'elle va forcément réinjecter son propre contenu sur Internet, dans les lieux où elle puise elle-même les contenus qui l'alimentent. Et donc, potentiellement, le danger, c'est que effectivement, à force de créer du contenu et de réutiliser ce contenu, eh bien, on est exactement l'inverse de ce que je disais, c'est-à-dire que au lieu par la recherche, au lieu par le travail de relecture, de réappropriation, eh bien, on est des intuitions nouvelles, on est des élargissements de questions. Eh bien, là, au contraire, on est beaucoup plus une sorte d'appauvrissement, une sorte de réduction, donc aussi une forme de conformisme. On peut prendre un exemple assez concret. Je m'étais abusé dans un travail de recherche sur un texte biblique de taper justement dans une intelligence de recherche, de lui dire voilà qu'est-ce que tu peux me dire sur ce texte, sur ces versets, les chapitres de cet évangile, et puis voilà de lire les réponses. Alors, il faut tout de suite dire que c'est quand même déjà assez stupéfiant d'avoir des réponses, parce qu'on se dit, tiens, si je dis Marc 3, verset 1 à 10, avoir des réponses, c'est vrai que c'est assez spectaculaire, parce que voilà, on se dit, mais décidément, même les textes bibliques, il les connaît, etc., etc. Donc l'illusion de connaissance est importante. Mais évidemment, même si, encore une fois, l'outil est intéressant parce que justement, avec ce qu'il va aller chercher, bah, il peut donner des pistes, il peut donner des informations qu'on n'avait pas, qu'on ne connaissait pas. On voit également que les informations qu'il donne, eh ben, évidemment, c'est pas lui qui est allé les chercher dans le texte. Lui, il ne lit pas le texte biblique, voilà. Lui, il va aller regarder ce qui a été publié sur Internet sur le passage en question, et puis il va en proposer une synthèse. Donc, en fait, il va lire des lecteurs. Il va pas lire le texte lui-même, il va lire des lecteurs. Or, encore une fois, les lecteurs, c'est toujours pareil. Il y a des choses qui sont fondamentales à savoir quand c'est de la, on va dire, quand il y a des informations qui sont objectives, qui sont assez générales sur un contexte historique, géographique, sur des points d'étymologie ou des constructions de structure, éventuellement sur des points d'histoire du texte. Voilà, s'il a lu justement un certain nombre d'exégètes, il va pouvoir dire que, voilà, par exemple, c'est une construction en sandwich, il y a peut-être aussi des ajouts rédactionnels, c'est-à-dire que le texte, finalement, c'est un texte biblique dont on parle, eh bien, ça serait une construction à partir de morceaux qui auraient appartenu à des textes différents à l'origine et qui ont été compilés. Donc tout cela, c'est du travail d'exégèse, c'est du travail dont on a l'habitude lorsqu'on lit des commentaires, lorsque on étudie un texte biblique. Et donc l'intelligence artificielle va être capable d'aller les rechercher, mais évidemment, elle va pas du tout, puisque elle ne lit pas le texte, elle va pas être capable de repérer dans le texte des choses qui peut-être un lecteur averti pourra détecter que des exégètes n'auraient pas vu. Donc du coup, là, on imagine pas forcément des points d'exégèse historico-critique pure, c'est-à-dire des exégèses fondées sur de l'histoire ou fondées sur un travail de texte qui fait la particularité de l'exégèse, mais plutôt des éléments qui renvoient à d'autres thématiques dans le cas d'une lecture personnelle qui font écho à des choses qu'on peut rattacher à des expériences ou même à des auteurs. Quand on lit des commentateurs bibliques, on a absolument pas tout ce que un passage a pu produire
comme réaction chez des théologiens par la suite dans l'histoire, des pères de l'Église, Luther, Calvin ou des auteurs contemporains. Voilà, les exégètes ne peuvent absolument pas faire la recension de tout ce que un texte biblique a donné lieu. Et pour un lecteur, ça peut être extrêmement intéressant. Ben voilà, dans sa mémoire, s'il a lu un article dans une revue comme Études théologiques et religieuses, je fais une petite publicité au passage. Voilà, s'il a lu un article sur un théologien, par exemple, et puis que voilà, on sait que le texte biblique qu'on étudie, voilà, il a été évoqué, il a servi de base à une réflexion ou il a servi d'illustration, mais de manière pertinente. Voilà, tout ça. C'est évidemment des choses que une intelligence artificielle ne peut pas forcément être capable de rapprocher, même si, encore une fois, si c'est publié sur Internet, elle est sans doute capable d'aller rechercher des choses assez fines, mais elle ne pourra pas avoir l'intuition qu'un lecteur peut avoir. Et donc, en ce sens, je crois qu'il est extrêmement important de vraiment poser qu'une intelligence artificielle, ça sait absolument pas lire, et que du coup, lire les textes bibliques dans un cheminement, dans une réflexion, dans une expérience, dans toute une épaisseur qui prend du temps, eh bien c'est quelque chose que bien entendu voilà, qui est irremplaçable. Et que à l'inverse, si on a des lectures qui sont systématiquement des lectures réductrices, et d'ailleurs on peut dire que finalement le fondamentalisme, eh bien c'est une manière de faire fonctionner une sorte d'intelligence artificielle limitée, puisque du coup là c'est pas très intelligent souvent, mais voilà, ça va donner des réponses ça va transformer le texte en un élément, en un réservoir d'informations, d'affirmations, que voilà, des affirmations morales, des affirmations dogmatiques, et du coup ça va complètement réduire le texte à ce genre de choses qui sont extrêmement figées et qui sont, encore une fois, l'inverse d'une lecture qui me semble être la lecture la plus souhaitable, c'est-à-dire, encore une fois, une lecture qui laisse monter des choses, qui laisse méditer, qui laisse susciter du sens, créer du sens. Si l'intelligence artificielle finalement amène trop vite des réponses, eh bien on risque de passer complètement à côté de ce genre d'expérience, et de ce genre d'expérience, encore une fois, qui sont non seulement créatrices, intuitives, mais qui sont littéralement ce qui nourrit la lecture des textes bibliques. Si les textes bibliques étaient réduits à des affirmations, à de la connaissance objective qu'on peut simplifier en quelques lignes, comme je l'ai dit tout à l'heure, hein, avec une lecture fondamentaliste, eh bien ça servirait absolument à rien d'avoir une Bible. Il suffirait d'avoir une espèce de recueil de doctrines et d'affirmations, une sorte de catéchisme au mauvais sens du terme, qui affirme des choses, qui a juste à avaler tout cru et à retenir et recracher comme tel.

Alors, comme je l'ai dit, l'intelligence artificielle ne sait pas lire, elle ne sait pas lire les textes bibliques, et les textes bibliques sont particulièrement, je dirais pas difficiles, mais en tout cas, ils sont exigeants dans leur lecture. Ils nécessitent, voilà, de prendre du temps, de méditer, ils nécessitent de, voilà, d'en être imprégné pour que, voilà, chaque passage qu'on lit puisse éventuellement faire écho à d'autres passages, puisse faire écho à des choses qu'on a pu lire ça et là, qu'on a pu entendre ça et là, dans des études bibliques, dans des prédications, etc., etc. Donc, voilà, tout cela, c'est ce qui constitue l'acte de lecture biblique, et ce qu'une intelligence artificielle ne peut pas faire, puisque, par définition, elle va aller rechercher ce que des lecteurs ont écrit, ont publié sur un texte. Et donc, même si cette connaissance est, encore une fois, précieuse, et qu'elle peut être, encore une fois, très utile à retrouver de manière rapide, synthétique, comme une intelligence artificielle est capable de le faire, eh bien, en réduisant un texte au fond, en du sens qui est déjà constitué, qui est déjà fait, sans avoir eu à cheminer, eh bien, évidemment, on n'a pas du tout la même expérience, et on peut dire que ce n'est pas ça, lire. Du coup, actuellement, avec l'équipe du service Théovie, nous sommes en réflexion sur l'opportunité d'implémenter une intelligence artificielle sur le site. Une intelligence artificielle, bien entendu, qui n'irait pas puiser son contenu sur la totalité d'Internet, parce que c'est pas ça qui est recherché, mais une intelligence artificielle qui, en étant construite, ou en tout cas nourrie par le contenu qui se trouve sur le site Théovie, eh bien, pourrait éventuellement permettre de retrouver justement, ben, voilà, des thématiques, des notions, des idées, peut-être même parfois des citations qu'on aurait pu lire une fois et puis qu'on serait incapable de retrouver. Donc il s'agit d'aller plus loin que d'une simple barre de recherche. On connaît tous l'utilisation de la barre de recherche, hein. On met des mots et puis évidemment la barre de recherche va rechercher les mots qu'on a saisis voilà, dans des paragraphes, dans des textes. L'intelligence artificielle pourrait être beaucoup plus performante, d'abord parce que d'abord quand on fait une recherche avec une barre, on a généralement quand même beaucoup de, enfin ça dépend évidemment le mot qu'on cherche, mais parfois on peut trouver énormément de réponses, et donc bah, c'est relativement long et parfois totalement inapproprié les réponses qui sont apportées. Et donc on peut imaginer que dans le cas d'une intelligence artificielle, elle soit capable, en étant un peu plus interprétative, donc là je mets tous les guillemets qu'il faut, parce que encore une fois c'est pas une question d'interprétation, c'est une question de statistique, et bien qu'elle soit capable de voilà, d'aller rechercher des enfin, qu'elle propose des réponses qui soient un peu plus performantes, un peu plus pertinentes, un peu plus, voilà, un peu plus travaillées, un peu plus travaillées. Voilà. Et donc, par exemple, si on imagine que, voilà, tout d'un coup, on lui demande enfin, on la fait rechercher sur des notions théologiques comme le péché, la grâce, le salut. Bon, là, potentiellement, on pourrait ramener à peu près tout le site, parce que c'est des notions qui sont toujours très, très implicites, mais voilà, sans aller dans ce genre d'extrême, qu'elle soit capable non seulement de retrouver encore une fois, des notices, des citations, des paragraphes où la notion est noire sur blanc, mais qu'elle soit même capable voilà, d'en saisir une certaine pertinence en proposant des réponses. Donc c'est ça l'intérêt de ce type de technologie. C'est beaucoup plus intéressant qu'une barre de recherche. Alors, évidemment, le problème que pose si on implémente un tel outil sur le site, c'est que précisément le danger, c'est que ça court-circuite, ou en tout cas ça donne l'illusion de court-circuiter la démarche pédagogique.
C'est-à-dire que, comme je l'ai dit tout à l'heure, hein, le but d'un service comme Théorie, c'est d'apprendre à lire. Et donc, quelque part, de proposer, ben, justement, à travers ce qui est donné comme réponse, non pas de donner, de réduire le texte à des réponses, de réduire le texte à des affirmations, à des contenus, etc., mais à partir de ce que on donne à relier au texte, que ce qu'on donne à comprendre, eh bien, on permette à l'utilisateur de cheminer, d'avancer dans la compréhension du texte, et aussi donc de faire cette démarche tout à fait personnelle qui le conduise lui-même à l'interprétation, à des réponses intellectuelles ou des réponses spirituelles. Donc, il faudrait pas que, à l'inverse, l'intelligence artificielle donne l'illusion que voilà, on peut répondre à des questions et du coup court-circuiter l'intérêt du cheminement dans ce type de travail, dans ce type de pédagogie. Pour le dire avec une formule simple, eh bien, il faut que le savoir qui soit apporté soit pas un savoir qui ferme, un savoir qui réduit, mais au contraire un savoir qui ouvre, un savoir qui donne faim, qui donne soif, un savoir qui donne envie de cheminer et qui donne envie surtout de relire, de toujours relire. C'est vraiment ça qui est fondamental quand on approche les textes bibliques. Eh bien, c'est que on les lit, on les relit, et puis parfois un même texte qu'on va relire des années plus tard, eh bien, nous apparaît différemment. Pas uniquement pour des questions subjectives, même si ça importe beaucoup, mais parce que aussi, voilà, notre personnalité, notre situation et même nos évolutions, eh bien, nous conduisent parfois à trouver du sens, à découvrir du sens qui était dans le texte, mais qu'on pouvait pas voir à un moment précis, eh bien, on peut le voir nouvellement puisque notre situation et donc notre regard a changé. Voilà, donc la clé pour lire, la clé pour apprendre à lire, eh bien, c'est de lire et de relire. C'est le propre de notre condition humaine que de nous nourrir et de grandir en cherchant le sens.

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La chronique culinaire de Polo. Bonjour, bonjour, chers auditeurs de FM+. Vous commencez à prendre l'habitude de mes chroniques culinaires. Aujourd'hui, je vous donne une recette à laquelle vous n'auriez jamais pensé. C'est le poulet aux écrevisses. Écoutez plutôt comment faire cette recette. Alors, vous aurez besoin de 2 poulets d'un kilo environ, 24 écrevisses, 3 décilitres de vin blanc, du Riesling par exemple, 3 échalotes, 6 lamelles de truffe, mais ça c'est facultatif parce que la truffe c'est vachement cher, une pincée de safran, 4 jaunes d'œufs, 3 décilitres de crème fraîche, 200 g de beurre, du sel, du poivre, puis 2 carottes, un poireau, un oignon et une demi-branche de céleri. Et pour finir, un bouquet garni. Donc vous faites cuire les écrevisses dans un courbouillon. Mais le courbouillon, vous le faites tout simplement avec les carottes, le blanc de poireau, l'oignon, la branche de céleri, tout coupé en morceaux, et vous mettez aussi le bouquet garni. Vous avez fait cuire les écrevisses, vous les laissez refroidir, vous les décortiquez, vous en gardez 4 entières pour la décoration à la fin, et vous réservez les queues, et vous pilez les coffres en menus morceaux. Vous passez à la moulinette si vous voulez. Vous videz et vous bridez les poulets, si ce n'est pas déjà fait. Vous salez, vous poivrez. Dans une cocotte, vous mettez un bon morceau de beurre, vous rangez les poulets et vous faites revenir sans les colorer. Vous ajoutez des échalotes hachées, vous déglacez avec le vin blanc. Vous mettez les carcasses d'écrevisses pilées, le safran. Et vous allez laisser mijoter le tout pendant 30 à 35 minutes à feu moyen. Quand les poulets sont cuits, vous les sortez, vous les découpez en morceaux. Vous passez le fond de cuisson à la passoire fine dans une sauteuse. Vous ajoutez de la crème. Vous faites mijoter pour que la sauce s'épaississe. Puis, hors du feu, vous ajoutez le restant de crème et les jaunes d'œufs. Vous mélangez doucement, vous incorporez les morceaux de poulet et vous faites chauffer 5 minutes. Vous chauffez les queues d'écrevisses dans un peu de beurre et vous placez les morceaux d'écrevisses sur le poulet. Et là, vous servez aussitôt. Voilà, c'est une super recette. N'hésitez pas à l'essayer. Je vous dis à vendredi prochain. Au revoir. Bye bye. La chronique culinaire de Polo.

0: C'est gentil de m'avoir accompagné à la gare.
1: Oh, mais voyons, monsieur.
0: Ah, si, si, si. Et puis ces fleurs, ces bonbons, ces journaux.
1: Savez-vous que c'est la première fois que nous séparons depuis que c'est arrivé?
0: Remarquez que 15 jours, ce n'est pas très long.
1: Évidemment, 15 jours, ça n'est pas très long. Mais songez tout de même à ce que ça fait d'heures, ça. Puisque vous partez.

0: Voilà, je vous ai trouvé une bonne place dans un compartiment où il y a une grosse dame et un vieux curé avec une barbe blanche.
1: Oh, je crois que je serais très bien.
0: Et puis je vous ai acheté deux livres.
1: Ah.
0: Et voilà le premier, c'est La vie des saintes. Et l'autre, c'est L'imitation de la bienheureuse Ernestine. Ça vous plaît, ça?
1: Beaucoup.
0: Puisque vous partez en voyage...

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1: Génération est un projet porté par l'association Artis. Atelier d'écriture, expression théâtrale, projet vidéo, chant et bien d'autres encore font partie des rendez-vous artistiques des jeunes de plus de 60 ans.
2: Je me prénomme Liliane et j'ai 77 ans. Ce que ça m'apporte, d'abord le plaisir de partager des temps en commun autour d'idées créatives, d'écriture, de paroles, de jeux, de chants, etc. Donc ça c'est très intéressant. Et personnellement, ce que ça m'apporte, beaucoup de joie. Je reconnais beaucoup la qualité des intervenants et donc ça me touche. Je trouve que la démarche est riche en créativité et les possibilités sont multiples. Je pense que des fois, ça devrait être remboursé par la Sécurité sociale, ce qui apporte comme ça de la joie. Voilà.
1: Isabelle Bédé, metteuse en scène et porteuse du projet Génération.
3: La démarche créative, je pourrais dire déjà, elle vient d'un cadre bienveillant. Parce qu'on ne peut pas être dans la création si on se sent jugé, regardé. Voilà, donc vraiment, moi, mon rôle, c'est de maintenir ce cadre, de maintenir le cadre de respect et de bienveillance pour que petit à petit, les pépites humaines sortent. Parce que je suis aussi persuadée qu'elles sont là. L'expérience, au fil des années, m'a montré que quand le cadre est bienveillant, tenu, après il y a des techniques de jeu, on est dans des choses qui suscitent la création, mais c'est des jeux, en fait des techniques, hein. Ce sont les mêmes que le théâtre d'impro, mais pour l'écriture, ce sont... Du coup, les gens s'épanouissent là-dedans. Comme ils s'épanouissent, ils font des belles choses. Enfin, franchement, j'ai juste, je crois, confiance en eux.
4: Alors Odile, j'ai bientôt 70 ans. Ça fait plusieurs années que je viens au rendez-vous de Génération. Donc j'apprécie le côté collectif, le partage, la créativité qui est stimulée du fait d'être en groupe. Mais moi personnellement, j'adore découvrir des nouvelles choses que je n'ai jamais fait et que je ne ferai pas toute seule en fait. Donc cette année, la vidéo, faire du stop motion, tout ça, j'étais ravie de découvrir ça, puis de le faire à plusieurs, très simplement en plus. Et puis de découvrir qu'on sait faire des choses qu'on n'aurait pas imaginées.
5: Dissocié, totalement dissocié.
1: Ce numéro de 180 secondes a été réalisé par Radio de la Save pour l'Assemblée régionale des radios associatives dans le cadre d'un partenariat avec la région Occitanie-Pyrénées-Méditerranée.
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1: Saint Graal de tout footballeur qui ne rêve pas un jour pouvoir s'accaparer le beau trophée doré, le plus convoité, celui de la Coupe du Monde de football. Mais comment est née cette énorme machine à succès ? L'élaboration de cette compétition, le plus grand événement sportif mondial après les Jeux Olympiques, démarre quasiment en même temps que l'établissement de la Fédération Internationale. En effet, la FIFA a été créée le 21 mai 1904 et déjà dans ses premiers statuts était consacré un article annonçant la création d'un championnat international dont la fédération serait son unique corps organisateur. Initialement prévu en 1905 en Suisse, le projet mettra finalement quelques années à aboutir. En 1921, entre en fonction à la présidence de la FIFA le français Jules Rimet. Celui-ci va vite faire évoluer ce dossier de genèse de la compétition. Dès 1926, il lance une commission d'études afin de la préparer. Le fameux mondial aura ainsi lieu tous les 4 ans, et ceci dès l'année 1930. Restait encore le nom de l'hôte de cette première édition, et le choix de la FIFA s'est donc arrêté sur l'Uruguay. Alors me direz-vous, pourquoi faire autant de routes en Amérique du Sud ? Eh bien, d'une part, il ne faut pas oublier que la Céleste, la sélection uruguayenne, fut à l'époque double championne olympique en titre, mais qu'on y célébrait également en ce pays le centenaire de son indépendance, d'où aussi le nom de son stade national, El Stadio Centenario, le stade du centenaire construit pour l'occasion afin de recevoir ce tout premier tournoi mondial. Seule la France, la Belgique, la Roumanie et la Yougoslavie seront les représentantes européennes. Et le trophée alors ? La récompense originale représentait une femme ailée, rappelant Niké, la déesse grecque de la victoire. Une coupe pesant près de 4 kilos tout de même, fait d'or et d'argent. Elle est le fruit du travail du sculpteur hexagonal Abel Lafleur. Celle-ci, dans un premier temps, recevra le nom de Victoire, puis fut rebaptisée en l'honneur du président de la FIFA, Coupe Jules Rimet, et fut ainsi remise le 30 juillet 1930 au vainqueur, sans surprise, le pays hôte, ultra favori, l'Uruguay, battant son voisin argentin par le score de 4-2. Des années d'élaboration pour une conquête sportive planétaire qui fait encore aujourd'hui tourner la tête de tous les footeux depuis 90 ans.

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2: Dans son spectacle Bouche décousue, en partie inspiré par la rencontre avec Mahteb Ghorbani, poétesse iranienne réfugiée en France, Céline Mistral rend un vibrant hommage à toutes celles qui façonnent leur liberté et leur destin. De l'Iran à l'Occitanie, le spectacle Bouche décousue tisse des liens entre poésie et broderie. Céline Mistral, artiste comédienne, chanteuse et musicienne.
3: Ça a commencé par les troubadours, précisément les troubaïrites, les femmes troubadours. Quand j'ai découvert il y a 20 ans qu'elles avaient écrit et qu'elles pouvaient avoir cette place dans la société à une période du Moyen-Âge en Occitanie et uniquement en Occitanie, et ça m'a lancée pour mettre en musique et en lumière la poésie féminine. Et puis après, avec le temps, je suis arrivée jusqu'en Iran, en passant par l'Aveyron. Parce que j'ai découvert qu'en Aveyron, il y avait une poétesse, Julienne Séguré, dite Kaleliou, qui a écrit un hommage en occitan à Oumar Khayyam, un grand poète du XIe siècle persan. Et suite au soulèvement Femmes, Vie, Liberté qui a eu lieu en 2022 après la mort de Mahsa Jina Amini, j'ai découvert la poésie persane au féminin. Et puis j'ai rencontré Mahteb Ghorbani, une poétesse iranienne qui a mon âge et qui a vécu pas mal de péripéties dans son pays et qui est arrivée jusqu'en France pour continuer à écrire sa poésie. Et avec elle, j'ai découvert tout le monde des poétesses iraniennes et j'ai eu envie de les colporter jusqu'ici pour les faire connaître et pour leur donner une voix. Et j'ai créé un lien entre mon histoire personnelle, en fait, mon histoire familiale et la place des femmes, et puis ce que vivent ces femmes là-bas, en Iran, et partout dans le monde d'ailleurs. On a l'impression que les choses sont acquises, mais on se rend compte que selon les contextes politiques, les choses peuvent changer très très vite. Et c'est ça que j'ai eu envie de mettre en avant. En plus de ça, vis-à-vis de la recherche et du travail que fait ma grand-mère à Marseille, en Provence, autour du bouti, qui est une tradition de couture ancestrale marseillaise qui se perd et qui est un art magnifique. J'ai eu envie de créer un lien entre la broderie et la poésie, qui sont des arts souvent féminins, en tout cas pour le travail d'aiguille, les travaux d'aiguille, et qui, la broderie a représenté l'entrée en écriture à certaines femmes qui ont commencé à écrire en brodant. Et donc voilà, j'ai fait ce lien, et comme tout texte est un tissu, une trame de mots, voilà comment s'est créé ce lien entre poésie et broderie de l'Iran à l'Occitanie au féminin.
2: Ce numéro de 180 secondes a été réalisé par CFM Radio Villefranche pour l'Assemblée régionale des radios associatives dans le cadre d'un partenariat avec la région Occitanie-Pyrénées-Méditerranée.
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étrangers sur cette terre. Notre idée première, c'est de défendre la dignité des personnes qui ont dû quitter leur pays. Et c'est pour ça qu'au terme d'immigrés, même de déplacés, on choisit le terme d'exilé. Depuis quelques temps, j'entends une revendication qui pourrait être le droit d'exil. Parce qu'au fond, nous ne savons pas ce qu'il peut nous arriver sur notre territoire avec les changements climatiques. Peut-être un jour serons-nous exilés. Se mettre dans l'état d'esprit que l'exil, c'est un droit qu'on doit défendre. Et donc la CIMAD, c'est le respect de la dignité des personnes, d'où qu'elles viennent. Il n'y a pas d'étrangers sur cette terre que de manière assez personnelle. Je modifie en disant « nous sommes tous étrangers sur cette terre » et d'ailleurs elle ne nous appartient pas. « Nous sommes tous étrangers sur cette terre » et d'ailleurs elle ne nous appartient pas.

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2: La méditation de ce jour s'appuie sur les textes de Actes 1, versets 12 à 14, 1 Pierre 4, versets 13 à 16, et Jean 17, versets 1 à 11. Père Saint, garde-les en ton nom que tu m'as donné, pour qu'ils soient un comme nous sommes un. Le Notre Père, prière de Jésus et prière des disciples, est absent de l'évangile de Jean. En revanche, entre les discours d'adieu de Jésus et le récit de son arrestation, l'évangéliste a inséré une autre prière. Elle n'a ni la concision ni le rythme du Notre Père, et rien n'indique que Jésus l'aurait enseigné à ses disciples. En raison de la mention répétée de l'unité, on a souvent mis ce long dialogue intime en rapport avec le dialogue œcuménique. L'exhortation à être un, à l'image de la relation qui unit le Fils au Père. Mais les demandes que Jésus adresse au Père, qui concernent à la fois sa propre personne et ceux qui l'ont accueilli, ont une portée qui dépasse les efforts œcuméniques. À défaut d'en faire une prière quotidienne ou de le réciter lors du culte, nous sommes invités à méditer ce texte profond et réconfortant. Jésus y promet à ceux qui croient en lui une communion avec Dieu que rien ne saurait briser. Il les assure de la joie profonde qui résulte de l'écoute de ses paroles. Il les inclut dans la communion d'amour qui unit le Père et le Fils. Ce texte a été préparé par Mathieu Arnold.
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2: Chères auditrices, chers auditeurs, bonjour et bienvenue dans notre émission La parole des contes. Et là, ici, comme ailleurs, nous sommes témoins de notre société de surconsommation où le quantitatif détruit le qualitatif, et de sorte que, à force de devoir toujours vous apporter de nouveaux contes, eh bien, celui-ci, il n'est pas terrible, puisqu'il reprend de nombreux thèmes et pas forcément bien exploités. J'espère que vous saurez m'en excuser, ne pas m'en tenir rigueur et que vous allez quand même vous amuser avec celui-ci. Donc, où il y a les petites chemises des trois femmes oiseaux, le jeune homme qui en dérobe une, elle ne peut plus voler sans sa petite robe. Et elle la réclame, lui, il fait du chantage. Après, il y aura trois géants qui se repassent le héros gentiment et qui lui permettent d'avancer plus vite. Et la ruse du héros qui fait croire qu'il est le plus puissant que le géant. Et le lièvre, d'ailleurs, dans un autre conte, n'avait-elle pas réussi à faire croire à un tigre qu'il était le plus fort de tous les animaux de la jungle? Et nous avons aussi le motif du baiser de l'oubli, des trois robes merveilleuses convoitées par l'épouse par erreur à cause de l'oubli, et les trois nuits en échange pour la prétendue épouse réelle, afin qu'elle puisse faire retrouver la mémoire à son promis et la femme qui est la seconde épouse, qui verse du narcotique. Enfin, voilà, pour qu'il n'entende rien ou ne fasse rien. Et puis l'anamnèse et le mariage entre les deux jeunes. Donc, place. Un jeune tambour se promenait tout seul un soir dans la campagne. Il arriva au bord d'un lac où il vit trois petits morceaux de lin blanc posés par terre sur le rivage. « Comme elle est fine, cette étoffe !» s'étonna-t-il en ramassant l'un des morceaux qu'il fourra dans sa poche. Rentré chez lui, il ne pensa plus à ce qu'il avait trouvé et alla se coucher. Il était sur le point de s'endormir quand il lui sembla entendre comme une petite voix l'appeler par son nom. Il écouta et perçut en effet une voix ténue qui l'appelait « Tambour, tambour, réveille-toi » Il ne pouvait voir personne parce qu'il faisait nuit noire. Mais il eut l'impression que quelque chose, comme une silhouette, voletait autour de son lit. « Que veux-tu » demanda-t-il. « Rends-moi ma petite chemise, celle que tu m'as prise hier soir au bord du lac. »«
3: Ah, tu l'auras si tu me dis qui tu es !»«
2: Oh, je suis la fille d'un grand roi, mais je suis au pouvoir d'une sorcière qui me tient sur le mont de cristal. Je dois descendre chaque jour me baigner dans le lac avec mes deux sœurs, mais sans ma chemisette, il m'est impossible de m'en retourner. Mes sœurs sont reparties, et moi j'ai dû rester. Je t'en prie, rends-moi ma chemisette. »
3: Sois tranquille, je te la rends bien volontiers. »
2: Et il la sortit de sa poche pour lui tendre dans l'obscurité. Elle la lui prit bien vite et voulut s'en aller.
3: « Attends une minute. Peut-être puis-je te secourir. »«
2: Oh, tu ne pourrais pas m'aider. Ou alors, en venant sur le mont de cristal, me délivrer et m'enlever au pouvoir de la sorcière. Mais tu n'arriveras pas au mont de cristal. Et même si tu y arrivais, tu pourrais pas en faire l'escalade. »
3: « Et qui te dit que je peux pas, hein? Je peux ce que je peux, et tu ne sais pas, et moi non plus, je ne sais pas. Mais sache que ton vanaventure m'émeut. Je ne connais pas le chemin qui mène à ton monde cristal.
2: Le chemin traverse la grande forêt où demeurent les ogres. C'est tout ce que j'ai le droit de te dire.
3: Puis, il lui sentit qu'elle était partie.
2: Dès la pointe du jour, le tambour se mit en route après avoir bouclé le collier et la cuissière de son tambour. Et il s'en alla tout droit, sans peur, dans la grande forêt.
3: Comme s'il s'y était avancé depuis un bon moment, sans voir aucun géant.
2: « Ah, c'est paresseux !» se dit-il. « Il faut que je les réveille !»
3: Il prit ses baguettes, mit son tambour en position et battit un roulement qui fit s'envoler à grands cris tous les oiseaux nichés dans les arbres. Puis, un géant, qui s'était allongé dans l'herbe et qui dormait, se réveilla, se mit debout.
2: Ah, il était aussi grand qu'un sapin. « Gredin, qu'est-ce qui te prend de venir tambouriner par ici en m'arrachant à mon meilleur sommeil ?»«
3: Eh, si je bats du tambour, c'est parce qu'ils sont des milliers derrière moi, auxquels j'indique le bon chemin. »«
2: Eh, que viennent-ils faire par ici dans ma forêt, ceux-là ?»«
3: Ils viennent pour te tuer et pour débarrasser la forêt du monstre que tu es. »
2: Je vous écraserai tous comme des fourmis.
3: Ah oui, parce que tu t'imagines peut-être pouvoir faire quelque chose contre eux.
2: Quand tu te baisseras pour en saisir un, il t'échappera, il courra se cacher.
3: Et dès que tu seras couché et endormi, ils sortiront de partout pour te grimper dessus. Et comme ils ont tous un marteau d'acier passé dans la ceinture, ils te défonceront le crâne.
2: L'humeur du géant s'assombrit. Oh, si j'ai affaire à cette humanité rusée, se dit-il, cela peut mal tourner pour moi. Les loups, les ours, je les prends à la gorge, mais avec ces vers de terre, on ne sait jamais sur quel pied danser.
3: Écoute, petit bougre! Tu déménages d'ici.
2: Je te promets de vous laisser en paix à l'avenir, toi et tes compagnons.
3: Et si tu y souhaites encore quelque chose, dis-le.
2: Je ne demande qu'à te faire gros plaisir.
3: Et t'as de longues jambes, dit le tambour. Et tu avances plus vite que moi.
2: Alors, porte-moi jusqu'au monde cristal.
3: Et je donne aux miens le signal de la retraite. Ils te laisseront tranquille ce coup-ci.
2: « Viens sur mon épaule, puceron, que je te porte où tu veux !»
3: Et le géant l'enleva de terre pour le poser là-haut sur son épaule, où le jeune gaillard se mit à battre le tambour à cœur que veux-tu.
2: « Oh ! Le géant pensa, il donne probablement le signal de la retraite aux autres. » Et il avança.
3: Et au bout d'un moment, il y eut un second géant. Sur le chemin. Et celui-là s'empara du jeune tambour pour se le mettre à la boutonnière avant de repartir à grandes enjambées. Le tambour se cramponna à un bouton qui était gros comme une terrine, s'installa confortablement et se mit à contempler gaiement le paysage à la ronde. Ils rejoignirent alors un troisième géant qui l'enleva de la boutonnière et le posa sur le bord de son chapeau. De là-haut, tout en se promenant comme sur un boulevard, le tambour avait vu par-dessus les arbres et quand il aperçut dans le lointain bleuté une montagne qui brillait, et il se dit « Ah, ça, c'est sûrement le monde cristal. » Et il ne se trompait pas. En quelques enjambées, le géant fut au pied de la montagne où il déposa son passager à terre.
2: Le tambour réclama. Il voulait être porté jusqu'au sommet.
3: Mais le géant secoua la tête, grommela quelque chose dans sa barbe et s'en retourna bien vite dans sa forêt.
2: se retrouvant là, tout seul, au pied de cette montagne qui était haute, au moins comme trois montagnes, et qui de plus était polie et lisse comme un miroir. Le pauvre tambour ne savait pas comment atteindre le sommet. Il essaya bien d'en commencer l'escalade. Mais c'était impossible. Il retombait toujours en glissant. Comment faire ? Il restait là. Et au bout d'un certain temps, il aperçut deux hommes qui se battaient non loin de là. Il alla vers eux, comprit que les deux compères se disputaient à propos d'une selle qui était posée par terre devant eux et qu'ils voulaient avoir tous les deux. Il se rapprocha d'eux et leur dit « Mais et pourquoi vous vous disputez pour une selle alors que vous n'avez même pas de cheval ?»« Oh, la selle le vaut bien ! Qui s'y assied et fait le vœu d'être quelque part, serait-ce au bout du monde, s'y retrouve à l'instant même. Elle est à nous deux, et c'est maintenant mon tour, mais il ne veut pas me laisser monter. » « Ah, la dispute sera vite réglée !» annonça le tambour en s'en allant un peu plus loin, planter un bâton blanc en terre. « Voilà !» dit-il en revenant vers les deux, et la selle. Et le premier de vous deux qui atteindra au but, non vers le bâton planté, hein, sera le premier à monter. Attention, 1, 2, 3, partez. Tous deux prirent leur course. Ils n'avaient pas fait trois bonds que déjà le tambour avait enfourché la selle à ses pieds et faisait le vœu de se retrouver au sommet du mont Cristal, où il se trouva presque avant d'être parti. Là-haut, sur la montagne, le sommet était plat, avec une vieille maison de pierre devant laquelle il y avait un grand vivier et derrière une forêt noire. Il ne vit personne, ni homme, ni bête, rien. Rien ne bougeait. Il n'y avait que le vent qui bruissait dans les arbres et les nuages qui défilaient en passant presque au ras de sa tête. Il s'avança jusqu'à la vieille maison, frappa à la porte, qui fut ouverte à la troisième fois, par une vieille femme à la peau parcheminée et aux yeux rouges. Elle avait chaussé des lunettes sur son grand nez, et elle le regarda fixement avant de lui demander « Qu'est-ce que tu veux ?» L'accueil, le couvert et le gîte. « Ouais, c'est ce que t'auras, si t'acceptes en échange de t'acquitter de trois tâches, » répondit la vieille. « Pourquoi pas ?» accepta le tambour. « Le travail ne me fait pas peur, si dur soit-il. » La vieille le fit entrer, lui donna son repas d'abord, et le soir, un bon lit. Au matin, quand il eut bien dormi, la vieille ôta le dé qu'elle avait à son doigt osseux et le tendit au tambour, en lui disant « Allez, au travail à présent. Tu vas aller me vider le vivier, là, dehors, avec ce dé. Bah, il faut que t'aies fini avant la nuit, hein ?» et que tous les poissons soient rangés sur le bord par taille et par espèce. Oh là, c'est un drôle de travail. » Il s'en alla vers le vivier et commença à le vider. Il puisa tout au long de la matinée, mais avec un dé, qu'est-ce qu'on peut faire pour vider une telle quantité d'eau, même en puisant pendant 100 ans? Oh, c'est inutile, pensa-t-il vers midi, et cela revient exactement au même que je travaille ou que je ne travaille pas. Alors il cessa, et s'assit par terre. Une jeune fille arriva de la maison, lui apportant son repas dans un panier. « Je te voilà si accablé, si triste. Qu'est-ce qui ne va pas ?» Il leva les yeux sur elle, et vit qu'elle était ravissante.
3: Hein? Je suis incapable de venir à bout du premier travail. Qu'est-ce que cela sera avec les autres tâches? Je n'étais venu que pour chercher une princesse qui doit habiter ici, mais je ne l'ai pas trouvée. Alors je vais m'en aller plus loin.
2: Reste ici. Je te soulagerai de ta peine. Tu es fatigué. Pose ta tête sur mes genoux et dors paisiblement. Quand tu te réveilleras, ton ouvrage sera achevé.
3: Elle n'eut pas besoin de lui dire deux fois, vous pouvez me croire. Dès qu'il eut fermé les yeux, la jeune fille fit tourner sur son doigt une bague et commanda.
2: Les eaux en haut, et vous les poissons, sortons.
0: Les eaux s'évaporèrent aussitôt en une blanche brume qui s'en alla avec les nuages, cependant que les poissons s'agitaient, frétillaient, sautaient sur le bord, où ils s'alignaient d'eux-mêmes, par rang de taille et par espèce. En se réveillant, le tambour vit avec étonnement que tout était fait. Sa tâche était accomplie. Et la jeune fille lui disait,
2: « D'entre tous les poissons, il y en a un qui n'est pas rangé avec ceux de son espèce. Il est à part, tout seul. Quand la vieille viendra tout à l'heure et verra que tout est fait comme elle l'avait voulu, elle posera la question. Et celui-là, pourquoi est-il tout seul ?» Tu prendras le poisson et tu lui jetteras en pleine figure avec ces mots. C'était pour toi, vieille sorcière. T'as bien entendu.
3: La vieille arriva en fin d'après-midi et quand elle eut posé la question.
2: Et celui-là, pourquoi est-il tout seul? Il lui jeta le poisson au visage.
3: Eh, c'était pour toi, vieille sorcière.
4: Elle fit celle qui s'était aperçue de rien, ne pit pas mot, et elle le regarda d'un œil mauvais.
3: Le lendemain, par contre, elle lui dit
2: « Hier, tu l'as eu un peu trop belle. Il me faut te donner un travail un peu plus difficile. Tu auras aujourd'hui à m'abattre toute la grande forêt, à me fendre le bois en bûches de longueur égale, et à le ranger en pile mesurée. Et ce soir, tout doit être fini. »
3: Elle lui donna une cognée, une masse et deux coins. Mais la cognée était en plomb, la masse et les coins en fer blanc. Au premier coup de cognée qu'il donna, la lame se tordit. Quand il voulut se servir des coins et de la masse, tout s'aplatit.
0: Il ne savait plus à quel expédient recourir, il était désespéré. Mais à midi, la jeune fille vint de nouveau lui apporter son repas et le réconforta.
2: « Mets ta tête sur mes genoux et dors tranquillement. Quand tu te réveilleras, l'ouvrage sera terminé. »
0: Elle fit tourner sur son doigt la bague et instantanément, dans un craquement formidable, la forêt tout entière s'abattit, le bois se fendit, se coupa de longueur égale, se rangea de lui-même en piles bien cordées. En un rien de temps. Lorsqu'il se réveilla, la jeune fille lui dit « Tout le bois est coupé et rangé. Il reste une branche à part. Ce soir, quand viendra la vieille, elle te demandera « Pourquoi cette branche ?» Et tu l'en frapperas en disant « Elle est pour toi, vieille sorcière !» Tu as bien compris ?
3: Vers la fin du jour, la vieille arriva et lui dit
2: « Ah, vois-tu ? Combien la tâche a été facile! Et cette branche-là, qui reste là, pour qui est-elle?
3: Pour toi, vieille sorcière!
2: lui dit le tambour en la cinglant avec la franche.
4: Et la vieille feignit de n'avoir rien senti et ricana, tout en lui disant
2: « Demain, à la première heure, tu me dresseras tout ce bois en un seul bûcher que tu m'allumeras et feras brûler. »
0: Le jeune tambour se leva de très bonne heure le lendemain et se mit à porter le bois pour le mettre en un tas. Comment un seul homme pouvait-il porter le bois de toute une forêt ? Ce qu'il faisait n'était plus que rien. Et la jeune fille ne l'abandonna pas. À midi, elle lui apporta son repas, le laissa manger, puis lui fit mettre sa tête sur ses genoux et le laissa dormir. Lorsqu'il se réveilla, la formidable pile de bois flambait avec d'énormes langues de feu qui semblaient lécher le ciel.
2: Écoute-moi bien, lui dit la jeune fille. Quand la sorcière sera là, elle peut avoir toutes sortes d'exigences. N'aie pas peur et fais sans hésiter ce qu'elle te commandera. Ainsi, tu ne tomberas pas en son pouvoir et elle ne pourra rien sur toi. Par contre, si tu as peur, le feu te prendra et te dévorera. Et lorsque tu auras finalement tout fait, tu l'empoigneras, toi, de tes deux mains et tu la jetteras dans le brasier ardent. Tu as bien entendu.
0: La jeune fille s'en alla, puis la vieille arriva, comme en se glissant, et surgit devant lui.
2: « Ouh, que j'ai froid ! Mais avec ce bon feu qui brûle et qui réchauffe mes vieux os, ah, je me sens mieux, ouais. Mais je vois là-dessous une bûche qui ne veut pas se consumer. Va me la tirer de là, c'est tout ce que je te demande et que tu m'auras fait cela. Tu seras libre et tu pourras t'en aller où bon te semble. Allons, vas-y, entre dans le feu. »
0: Sans perdre de temps à réfléchir, le tambour sauta en plein dans les flammes du formidable bûcher. Les flammes ne lui firent rien du tout et ne lui roussirent même pas un poil de ses cheveux. Il prit, ramena la bûche qu'il déposa devant la vieille. Mais le morceau de bois avait à peine touché le sol qu'il se métamorphosait. Et voilà que c'était la ravissante jeune fille qu'il avait secourue dans ses épreuves, qui était là maintenant, debout, devant lui. Et à la voir tout habillée de fine soie comme elle était, il lui était facile de comprendre que c'était une princesse. La princesse.
2: Tu t'imagines peut-être que tu vas la voir, mais tu la tiens pas encore.
0: Elle eut un rire plein de fiel, mais au moment qu'elle voulait s'emparer de la jeune fille pour l'emmener, le tambour se jeta sur elle, l'empoigna à deux mains et la précipita dans le feu, la lançant de toutes ses forces jusqu'au cœur du brasier qui l'engloutit avidement. La princesse tourna alors ses regards vers le jeune tambour et vit que le héros qui n'avait pas hésité à jouer de sa vie pour sa délivrance à elle était un jeune homme très séduisant. « Tu as tout risqué pour moi. » Elle lui tendit la main. « Je veux aussi tout faire pour toi. Tu seras mon époux. » Elle le mena dans la maison devant des coffres où s'empilaient trésors, richesses qui laissèrent, pour n'emporter que quelques pierres précieuses. Elle ne voulait pas rester un instant de plus sur le mont Cristal. Elle lui dit « Mais viens t'asseoir sur ma selle et nous allons voler pour descendre comme des oiseaux. » « Cette vieille selle ? Oh, elle ne me plaît guère. »
4: Il me suffit de faire tourner ma bague et nous nous trouverons à la maison.
0: Très bien, dit le jeune tambour.
2: Mais arrêtons-nous aux portes de la ville. Dans le même instant, ils s'y trouvèrent transportés. Et le tambour lui dit « Attends-moi ici un moment, je vais d'abord passer donner de mes nouvelles à mes parents et je reviens. »
3: « Oh, je t'en supplie, fais bien attention et ne les embrasse pas sur la joue droite en arrivant chez toi, sinon tu oublieras tout et moi je resterai seule et abandonnée dans la campagne. Comment pourrais-je t'oublier ?»
2: Il lui promit. Personne ne le reconnut quand il entra dans la maison paternelle, tant il avait changé, car les 3 jours qu'il avait passés sur le monde de cristal avaient été, dans la réalité, 3 longues années. Quand il leur dit qui il était, ses parents lui sautèrent au cou, fous de joie, et lui-même, dans son émoi, les embrassa sur les 2 joues, sans penser à ce qu'il avait promis à la jeune fille. Et aussitôt, il oublia tout. La princesse, leur histoire. Il vida ses poches, déposa par poignée ses pierres précieuses. Émerveillant ses parents, mais il ne savait plus d'où venait-elle. Le père finit par se faire construire un magnifique palais, tout entouré de jardins, de parcs, de prés, de forêts. Lorsque le château fut terminé, la mère dit à son fils qu'elle lui avait trouvé une fiancée et que les noces seraient célébrées dans 3 jours. Lui ne demandait pas mieux que de faire plaisir à ses parents en toutes choses. Quant à la princesse, de son côté, elle était d'abord restée longtemps devant les portes de la ville à attendre. Et comme le soir venu, il n'était pas revenu, elle a deviné qu'il s'était fait embrasser sur la joue droite et qu'il l'avait oublié. Un grand chagrin entra dans son cœur et elle ne voulut pas retourner chez son père. Et elle fit le vœu, en tournant son anneau magique, de se retrouver dans une maisonnette isolée en plein bois. Elle allait pourtant chaque jour à la ville et passait devant la maison du jeune tambour, qui la voyait parfois sans la reconnaître. Un jour arriva qu'elle entendit les gens parler du mariage et dire « Les noces seront célébrées demain !» Encore plus malheureuse, « Il faut que j'essaye de le reconquérir !» Et le lendemain, premier jour de la grande célébration nuptiale, elle tourna sa bague. « Je souhaite une robe de soleil aussi étincelante !» La robe fut devant elle au même instant, aussi éblouissante que si elle avait été tissée par les rayons du soleil. Une fois que tous les invités furent arrivés, la princesse fit son entrée dans la salle et tout le monde s'émerveilla de sa splendide robe et de sa grande beauté. La fiancée, qui avait toujours n'y pu tenir, elle alla à la rencontre de cet inconnu et lui demanda si elle consentirait à lui vendre sa robe qu'elle voulait acheter à tout prix. « Oh, je ne la céderai pas pour de l'argent. Mais si j'obtiens la permission de passer cette première nuit devant la porte de la chambre où dormira le fiancé. » Poussée par son désir, la fiancée donna son consentement. Elle versa aussi un narcotique dans le vin du jeune homme qui fut plongé dans un épais sommeil. Au milieu du silence de la nuit, la princesse s'accroupit devant la porte, l'entrebâilla légèrement et appela « Tambour, tambour, écoute-moi. Ne te souvient-il plus de rien, ni du monde de cristal où nous étions ensemble, de la sorcière dont je t'ai sauvegardée, de la sorcière que tu as jetée dans le feu pour nous libérer? Tambour, tambour, rappelle-toi. » Le tambour ne se réveilla point et le matin vint, obligeant la princesse à s'en aller, sans résultat aucun. Dans la soirée de ce deuxième jour, elle tourna son anneau et dit « Une robe de lune du même argent !» Et aussitôt, la robe était là. Elle la revêtit, alla à la fête, et la fiancée ne put résister à son envie de posséder cette robe.
0: en échange de la permission qu'elle accorda pour la seconde nuit. Et de nouveau, dans le silence nocturne, la princesse appela. « Tambour, tambour, écoute-moi, ne te souvient-il plus de rien ? Du mont Cristal où nous étions ensemble, de la sorcière dont je t'ai sauvegardée, de la sorcière que tu as jetée dans le feu pour nous libérer. Tambour, tambour, rappelle-toi. » Le tambour, assoupi par le narcotique, dormait d'un sommeil impénétrable, et au matin plus triste que jamais, la princesse dut s'en retourner à sa petite maison de bois. Il y avait des domestiques dans la maison qui avaient entendu la plainte de la princesse et qui en parlèrent à leur jeune maître en leur disant aussi qu'il n'avait rien pu entendre parce qu'il avait été drogué et qu'il y avait un narcotique dans son vin. Aussi, ce même soir, qui était le troisième de la fête, la princesse, de son côté, demanda, en tournant sa bague, une robe d'étoile. Et le prince jeta le narcotique. Quand la nuit fut venue, à la fête, la princesse, revêtue de sa robe d'étoile, fit sensation, et la fiancée éblouie ne put résister. « Oh, cette robe, je la veux, je la veux, je l'aurai. » Elle demanda, et comme les nuits précédentes, elle accorda la princesse la robe à la condition de passer la nuit devant la porte du jeune homme, du jeune tambour. Et là, elle appela, « Tambour, tambour, écoute-moi, ne te souvient-il plus de rien ? Ni du monde cristal où nous étions ensemble, de la sorcière dont je t'ai sauvegardée, de la sorcière que tu jetas dans le feu pour nous libérer. Tambour, tambour, rappelle-toi. » Et d'un seul coup, la mémoire lui revint, tout le fil de ses pensées. « Oh, comment ai-je pu manquer de loyauté ? Comment ? Mais c'est ce baiser que j'ai donné sur la joue droite de mes parents. Il m'a ensorcelé. Il courut à la porte prendre la princesse par la main et la conduisit jusqu'au lit de ses parents qu'il réveilla pour leur dire « Voici celle qui est ma véritable fiancée. En épousant l'autre, je commettrai une grave injustice. » Les parents ne lui refusèrent pas leur consentement une fois qu'ils surent comment s'étaient passées les choses. Ils firent illuminer la salle des fêtes. On appela les musiciens, tous les invités, parents, amis, et la fête joyeuse recommença pour célébrer les véritables noces. Cette fois, la précédente fiancée se fit offrir à titre de consolation et d'excuse les trois robes qu'elle aimait tant, et elle s'en contenta. Et le mariage fut magnifique et somptueux entre la princesse et le jeune tambour qui avait retrouvé sa mémoire.

Eh bien, charmant auditeur, charmantes auditrices, merci de m'avoir écouté jusqu'ici. Et je vous souhaite une joyeuse semaine. Et à la semaine prochaine, car ça en vaut la peine.

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0: Bonjour à toutes et à tous et bienvenue dans Aéropage, votre rendez-vous littéraire hebdomadaire sur Radio FM+. Aujourd'hui, nous allons entrer dans l'univers tourmenté et lumineux de Camille Claudel, à travers le regard d'Olivia Bianchi. Philosophe, enseignante, auteure, elle signe là un roman sensible et romanesque intitulé « Les corps à l'abandon » selon Camille Claudel. Ce texte, qui s'ouvre et se ferme sur une correspondance, nous conduit au cœur de la création de L'âge mûr, l'une des œuvres majeures de Claudel, et retrace ses dernières années marquées par l'isolement et l'internement. Olivia Bianchi mène une enquête historique et souffle le romanesque pour donner une nouvelle voix à cet artiste qui a payé au prix fort son indépendance et son audace. Mais pas que. Un roman qui nous interroge sur la création, l'abandon et la mémoire d'une femme révoltée contre les conventions de son temps. J'ai le grand plaisir de recevoir aujourd'hui Olivia Bianchi dans Aéropage pour en parler. Bonjour Olivia et merci d'être avec nous.
1: Bonjour Nathalie.
0: Avant de parler du livre longuement, j'aimerais quand même qu'on vous présente un petit peu. Donc vous êtes docteur en philosophie, enseignante. Alors vous avez été enseignante, visiblement.
1: Oui, j'ai été.
0: Voilà. Vous avez été enseignante en philosophie de l'art et de l'esthétique à Paris-Nanterre et dans des écoles d'art et d'architecture, notamment à l'ENSA Limoges ou NCA Paris-Val-de-Seine. Qu'est-ce qui vous a... vous avez un parcours académique, mais qu'est-ce qui, avant d'arriver dans ce parcours, d'entreprendre ce parcours académique, vous a séduit dans l'art? C'est

0: quelque chose qui remonte à l'enfance. Vous aviez des parents ou des grands-parents qui vous emmenaient dans les musées?
1: C'est mon père, oui, qui m'emmenait au Louvre, dans beaucoup de musées, et puis qui était peintre lui-même surtout. Donc j'ai un peu évolué, en effet, dans un univers artistique.
0: Et comment, parce que bon, il y a l'art, on peut aussi devenir historienne de l'art. Et puis pourquoi la philosophie de l'art et qu'est-ce que c'est plus exactement que la philosophie de l'art? Quand on ne connaît pas, on a du mal un petit peu à comprendre ce que ça peut être.
1: Dans la philosophie de l'art, j'arrivais en même temps à pouvoir répondre à un besoin aussi de donner une forme d'intellectualité à la question de l'histoire de l'art. Et la philosophie, donc son approche théorique, m'a permis de pouvoir donner un sens plus qu'un regard d'historien, en fait, tout simplement.
0: Et en même temps, vous vous êtes intéressé, on va en reparler, mais on remarque que c'est peut-être le moment d'en parler. La philosophie, c'est pas que la philosophie de l'art. Il y a des philosophes, Hegel, Nietzsche, c'est des grandes figures philosophiques auxquelles vous intéressez tôt aussi à la même période de votre parcours d'enseignant, dans l'enseignement.
1: Oui, alors c'est vrai que sur Hegel, c'est vrai que j'ai fait mon doctorat sur Hegel et la peinture, donc c'était la première monographie sur ce sujet. Donc c'était pour moi un terrain à explorer intéressant, et puis aussi parce que j'ai été un peu conduite par mon directeur de thèse qui est Bernard Bourgeois, donc c'est un grand germaniste. Ensuite Nietzsche, c'est plus par un tropisme pour sa philosophie, on va dire, ouais.
0: C'était tous les deux, Hegel, vous venez de nous le dire, mais c'était Nietzsche aussi, elle était intéressée par l'art?
1: Ah, Nietzsche est un grand penseur de l'art, au contraire, puisque il considère que l'art, c'est la réalité, la métaphysique la plus haute, et il place bien en avant la culture par rapport à la politique, par exemple. C'est le grand penseur, pour moi, surtout de l'art dans sa version, dans sa création, dans son moment créatif, avec des analyses de l'artiste qui sont magnifiques, même s'il parle plus de musique que finalement d'art plastique. C'est tout son rapport avec Wagner, avec son amitié, puis son désamour avec Wagner, pour lequel il considérait finalement qu'il était qu'un artiste, en fait, qui exprimait une sorte de pessimisme romantique.
0: Il
1: préférait largement, par exemple, la musique de Georges Bizet.
0: D'accord. C'est quelque chose qu'on retrouve tous les philosophes, même plus proches de nous. Hein, je pense à Deleuze, à Foucault, toute cette génération-là de la fin du 20e siècle. Ce rapport avec l'art, c'est quelque chose qu'a toujours interpellé le philosophe, l'art?
1: Je pense, mais depuis Platon, même si la critique de Platon était plutôt sévère dans la République à l'encontre des peintres qui considérés comme des charlatans. Je pense que l'art, c'est un petit peu ce qui vient faire éclater le concept, qui met un petit peu à l'épreuve le concept par rapport à ce qui relève du monde sensible. Alors évidemment, oui, vous parlez de Deleuze, donc j'ai simplement lu La logique de la sensation, je crois que c'est autour de la figure de Francis Bacon, mais je pense qu'il y a dans l'art quelque chose qui échappe à la philosophie. Mmh. C'est un petit peu l'opposition du sensible et du concept, et donc il est un petit peu compréhensible que beaucoup de philosophes aient essayé justement de sensibiliser le concept, ou alors de conceptualiser l'art, en fait.
0: Et bien sûr, quand on parle d'art, on parle d'esthétique, hein, et encore plus dans l'art contemporain, puisque c'est une démarche, d'ailleurs c'est une question que j'ai posée la semaine dernière, si j'enregistrais la semaine dernière, pour l'autre livre qui vient de paraître chez Henri Dougier, qui pareil, c'est une philosophe de l'art, et du rapport à la pédagogie qu'il y a autour de l'art. Alors, c'est moins évident pour la peinture au cours des siècles, mais ces derniers temps, enfin, quand on voit un tableau minimaliste, ou quand on voit un Martre Rothko, ou quand on voit même celui qui fait des taches de partout, qui je veux dire, qui peignait debout en faisant des Jackson Pollock. Est-ce que pour vous, qui avez en plus été enseignante, le fait de donner des clés pour comprendre l'art, et peut-être aussi en l'abordant d'une façon philosophique, c'est important?
1: Je pense que c'est important. de pouvoir chez les étudiants aussi de comprendre que le que la question de l'art, elle n'est pas simplement celle d'une expression artistique, un peu parfois pléthorique, mais qu'elle aussi elle supporte tout à fait une analyse beaucoup plus philosophique et qui n'a pas vocation finalement à se substituer à elle. En fait, finalement, je pense que la philosophie est simplement là aussi pour essayer de donner un sens.
0: Dans les artistes. Oui, excusez-moi, je vous interromps. Mais dans les artistes très contemporains, vous aimez déjà l'art. Enfin, vous aimez. Vous intéressez à l'art contemporain?
1: Écoutez, en fait, je vais vous avouer, je ne sais pas si c'est mon côté nietzschéen, mais je suis un petit peu plus tournée vers le passé.
0: D'accord.
1: Ouais. Maintenant, je vous dis ça, mais bon, c'est plutôt, encore une fois. Ça ne veut pas dire que je n'aime pas les artistes contemporains.
0: Oui, il n'y a pas de normes, bien sûr.
1: Je suis beaucoup moins sensible. Je ne sais pas, j'aime le passé, voilà, je considère que, je ne sais pas, peut-être qu'il y a eu un basculement qui fait que je me suis moins intéressée après à des expressions qui sont beaucoup plus contemporaines et parfois qui tombaient un petit peu dans le jeu, hein, dans le jeu JEU, bien évidemment. Je ne sais pas si c'est parce que aussi l'art c'est un peu scientifisé, je vous avouerai aussi que je ne suis pas très sensible à toutes ces formes de médias.
0: Les installations, par exemple,
1: voilà.
0: Tout ça.
1: Si, quand même, parce que bon, j'adore des gens comme Joseph Beuys, mais ça fait un petit bout de temps. Il y en a d'autres que j'aime beaucoup aussi dans l'art populaire, dans l'art italien. Au niveau. Peut-être que je suis moins sensible, ouais. Ouais. Je ne pense pas que ce soit la question du beau qui soit la raison de ce tropisme, parce que c'est vrai qu'à un moment donné, l'objet de l'art n'est plus simplement le beau, c'est aussi, il y a d'autres enjeux qui se jouent, et vous l'avez dit, hein, avec justement l'intervention d'un public qui peut donner un sens lui-même à l'art.
0: C'est un débat qui nous emmènerait loin et qui nous éloignerait de Camille Claudel. Mais c'est vrai que comme on parlait d'esthétique, et là vous dites justement le sens du beau, moi en définitive j'ai compris des choses au niveau philosophie de l'art, notamment que l'art était aussi un moyen de dénoncer des choses et que des fois des choses qui n'étaient pas beaux, on parlait de Bacon, hein, c'est choquant quand même, hein, et que la laideur pouvait aussi dénoncer quelque chose. Et comme vous êtes philosophe de l'art, ça m'intéressait aussi d'avoir votre retour là-dessus, sur justement
1: Oui, parce que l'anti-art, c'est-à-dire tout ce qu'ont développé les dadaïstes aussi, c'est extrêmement important justement de ne pas considérer que, encore une fois, l'objet de l'art c'est que le beau, mais qu'il y a maintenant une esthétisation qui s'empare aussi de ce qui est l'antithèse du beau, et qui est bien sûr très très très intéressante. Je pense justement à tous ces, encore une fois, ces dadaïstes qui ont montré que l'enjeu de l'art doit être déplacé et qui se joue parfois plus dans la relation à un individu que finalement dans un musée, hein. Ça,
0: bien sûr.
1: Je suis tout à fait consciente, et bon, c'est pas du tout comment dire, forme de conservatisme ou je trouve qu'on a tant à donner à ceux qui tant à rendre à ceux qui nous ont donné tout ce patrimoine et sur lequel notre société repose, et on a tendance un petit peu à effacer le passé ou considérer que ces enjeux sont un peu dépassés.
0: Je suis
1: une amoureuse du patrimoine.
0: Moi aussi.
1: Donc je considère que c'est important d'essayer de concilier justement la modernité avec le passé.
0: Mais c'est vrai qu'avant de poser notre première pause musicale, c'est vrai que la philosophie, et vous parliez évidemment des dadaïstes, et je ne retrouverai pas le nom, mais celui qui a fait le bidet plus...
1: Deschamps.
0: Après, quand on voit le grand verre, on voit qu'il est capable de faire autre chose que de mettre... Mais là, c'est là où à cette époque-là, où je trouve que c'est la période où il y a le plus de philosophie, de sociologie, même de psychanalyse, hein, parce que bon, on peut aussi lier ça avec l'arrivée de notre grand Freud. Est-ce qu'il y a eu un moment? Vous nous avez parlé de votre père qui était peintre, ou qui est peintre, hein, je ne sais pas si c'est encore votre père, mais qui vous emmenait dans les musées. Est-ce qu'il y a une autre rencontre dans votre vie intellectuelle ou artistique qui a été décisive et qui vous a fait dire voilà, c'est mon parcours, ça va être ça.
1: Alors, pas en particulier, non. Non.
0: Ni un prof, ni un prof de fac, ni un...
1: Non, je pense que c'est le musée du Louvre.
0: Vous y avez passé des heures ?
1: Ah oui, ouais.
0: On parlait de Nietzsche, de Hegel. Est-ce que le travail que vous avez fait sur Nietzsche, sur Hegel, ça vous a amené à un moment à vous intéresser à la figure de Camille Claudel, ou comment vous êtes arrivé à vous intéresser à Camille ?
1: Alors, bon, Camille Claudel, j'ai toujours aimé son travail depuis longtemps. Hein. Peut-être que le seul point d'achoppement qu'on pourrait trouver, c'est plus avec Nietzsche qu'avec Hegel, parce que, encore une fois, pour Nietzsche, l'artiste, c'est un phénomène, c'est vraiment le phénomène le plus transparent de cette volonté de puissance qui définit pour lui l'essence du monde. Et l'artiste, justement, il a cette capacité à révéler des choses que, avec son acuité extraordinaire, que d'autres ne peuvent pas. Et peut-être qu'il y a en effet, parce qu'en fait, finalement, c'est bon, comme Camille Claudel, né en 1864, Nietzsche, lui, il s'effondre en 1888 et il va perdre la raison. Il n'y a pas de rationalité, chez moi, en tout cas, du passage de Nietzsche à Camille Claudel. Surtout, comme je vous l'ai dit, lui, c'est surtout sur la musique hein, qu'il a son Nietzsche contre Wagner, etc., etc., qu'il a orienté sa philosophie, mais c'est vrai que on retrouve chez Camille Claudel aussi une sorte de force de la nature dont parle aussi Nietzsche à propos de l'artiste qui a à la fois un besoin d'imitation innée, qui a besoin aussi de se vider de sa souffrance. Alors oui, peut-être qu'en effet, ce qui pourrait les rejoindre, c'est la question de la souffrance. Mm-hmm. Parce qu'il y a chez Nietzsche l'idée que finalement, il y a deux sortes de personnes qui souffrent, ceux qui souffrent d'un trop plein d'être, et ceux qui souffrent d'un manque d'être. Et je pense qu'il y a quelque chose chez l'artiste et chez Camille Claudel, notamment quelque chose de pléthorique. Et elle essaye de se sortir de ce trop-plein d'être qu'elle a emmagasiné naturellement, hein, en tant qu'évidemment expression d'une volonté de puissance artistique. Et encore une fois, il ne faudrait pas mécomprendre le sens du propos de Nietzsche sur la volonté de puissance, qui n'est pas justement parfois celle qui est décrite et qui est évidemment plutôt négative. Hein. C'est pour ça qu'il fait de l'art la réalité métaphysique la plus haute, celle qui donne un sens donc à notre humanité en fait.
0: Et c'est peut-être ça aussi qui les rassemble, c'est ce côté qu'on pourrait presque dire borderline maintenant, c'est-à-dire quand est-ce qu'il dérape, qu'est-ce qui les fait déraper, et c'est quelque chose qui est quand même récurrent chez beaucoup d'artistes, que ce soit des musiciens, que je pense à Gustave Mahler, je pense à Tchaïkovski, Gustave Mahler, il bascule vite, des raisonnables, il n'y a pas beaucoup de raisonnables dans les créateurs. Même je parle de Picasso, Picasso, il déraille quoi. Hein, bon, même beaucoup. C'est quand même quelque chose qui lie les créateurs. C'est rare en définitive des artistes qui ont presque un rapport bourgeois avec leur création, comme je sais pas, je pense à Berthe Morisot par exemple, qui était quand même. C'est peut-être ça aussi qui vous a intéressé chez les deux. C'est justement.
1: Oui, tout à fait. Vous avez raison. Vous soulignez tout à fait le point juste, c'est-à-dire que Hegel, c'est l'expression de la rationalité. Et il essaie justement d'enclore l'art dans le concept, alors que Nietzsche, lui, au contraire, donne de l'irrationalité à l'art, puisque, encore une fois, c'est quelque chose qu'on ne pense pas ou qu'on ne va pas forcément rationaliser. Hein. Nietzsche est un petit peu l'anti-Hegel, même s'il se retrouve sur la question et l'importance de la négativité dans une sorte de dialectique pour Nietzsche, ou alors dans l'idée d'un dépassement de soi chez Nietzsche. Or, l'artiste, c'est vrai, c'est celui qui se dépasse continuellement, mais c'est surtout l'être qui souffre. Et je pense que la notion de souffrance est capitale pour bien comprendre aussi qu'est-ce qui fait que une femme, un homme ont envie aussi d'exprimer, de donner corps à cette souffrance qui est partagée évidemment par l'humanité, mais tout le monde n'a pas forcément aussi cette acuité sensible aussi forte et aussi développée que certains artistes. Hein. C'est là où il y a vraiment aussi une exception, puis une dimension prométhéenne, évidemment, de l'artiste, et notamment chez Camille Claudel.
0: Oui. L'artiste bourgeois, il y en a, hein. Mais c'est vrai que, bon, on parlait de Mozart, évidemment, ou de Rimbaud. Qu'est-ce qui fait que tout d'un coup, c'est complètement irrationnel qu'il sort de Rimbaud à 14 ans? Quand on voit ce qu'écrit Rimbaud à 14 ans, on se dit, mais c'est pas possible, quoi. Il y a quelque chose qui nous échappe. Et je trouve ça très très beau chez les artistes, justement, ce côté de passer outre et d'être quelque part irrationnel. Et Camille, elle rentre complètement là-dessus. Par contre, elle va se bloquer. Enfin, je dis par contre, il y en a beaucoup qui se sont trouvés quand même bloqués à l'incompréhension du monde face à ces traits de caractère et de pensée. On va marquer une première pause musicale, Olivia, si vous voulez bien. Alors, je ne sais pas lequel, si c'est Schumann qu'ils ont... J'ai donné les deux sons, oui. C'est Schumann. Ce morceau, alors on a rigolé toutes les deux parce que, évidemment, il y a référence à Debussy dans le livre et j'ai dit, voilà, quand même pas... Hein. Voilà, tout à l'heure, je parlais de l'après-midi d'un faune, vous voyez, qui était aussi debussesque. Vous avez choisi Schumann pour quelle raison, Olivia?
1: Alors, il y a deux raisons qui président à ce choix. C'est bon, déjà parce que j'aime beaucoup ce mariage de la voix et du piano, cette expression dans le lead, donc de Schumann, qui livre un peu les tourments d'une femme, les tourments de cœur d'une femme. Sur ces questions qui sont souvent liées aussi à la question du désir, bien évidemment. Et j'ai pensé que par rapport à Camille Claudel, j'imagine toujours le moment où elle a dû entrer à Montverg, même avant à Ville-Évrard, et tous ces tourments intérieurs aussi, parce qu'elle devait repenser sans cesse, évidemment, à son histoire avec Rodin. Et puis, je trouve qu'il y a quelque chose, encore une fois, tellement d'universel, tellement de sensible, des questions qu'on peut tous se poser. Et puis, bon, la deuxième raison, c'est qu'elle est merveilleusement interprétée par Elina Garanza, donc la mezzo-soprano, qui donne toute la. Qui livre tout son teint, toute son intelligence et toute son âme dans ce lead.
0: Eh bien, on découvre tout de suite et on se retrouve juste après sur les ondes de Radio FM+.

0: Et vous êtes toujours sur Radio FM+, après ce beau morceau de Schumann. Et je suis en compagnie d'Olivia Bianchi, et qui va parler de Camille Claudel, puisque après avoir parlé d'elle, on va parler de Camille. Alors Camille, bien sûr, on la connaît toutes par le cinéma, par le livre d'Anne Delbé, on va en revenir, mais votre roman, il n'explore pas Camille Claudel dans son entièreté. D'abord, le défi que les ateliers Henri Dougier donnent aux auteurs qui rentrent dans le roman d'un chef-d'œuvre, c'est d'avoir une centaine de pages. Donc c'est difficile de faire toute la vie de Camille Claudel en 100 pages. Ça explore la création de l'âge mûr. Et surtout ce que a mis Camille Claudel dans l'âge mûr. Alors l'âge mûr, vous pouvez le connaître notamment au musée d'Orsay. Il est exposé à l'entresol, là, au premier étage, je sais pas. C'est un drôle de niveau, ce niveau à Orsay. Et donc autour de cet âge mûr, ça décrit aussi les dernières années de Camille, marquées par l'internement. Et je lisais en ouverture, l'ouvrage s'ouvre et se clôt sur une correspondance qui donne cette voix intime à Camille Claudel. Comment elle est venue, cette idée de... Ben, en plus, il y a un mélange, hein, c'est-à-dire qu'il y a des personnages vrais. Claude est un vrai personnage, par contre. L'autre en face, le jeune photographe, Fouille Martial, lui, est un personnage de fiction. Comment elle est venue, l'idée de construire... Je pense que vous avez une première rencontre avec Henri, peut-être, ou pas ?
1: Non. Je l'ai croisé dans les ateliers avec Marine Demidov. Mais non, en fait, tout simplement, c'est donc Eugène Blot a été le fondeur et l'éditeur des œuvres de Camille Claudel, et c'est lui qui a organisé la première grande rétrospective Camille Claudel dans sa galerie du boulevard de la Madeleine en 1905. Bon, il y avait 13 sculptures d'exposer. Et ensuite, dans les années 20, Eugène Blot a essayé désespérément de joindre Camille Claudel. Et donc, dans ses correspondances à Camille Claudel, j'ai vu, donc, il y avait deux lettres qui ont été échangées. Et donc, elles montrent combien Blot a perdu de vue Camille Claudel. Et donc, je suis partie de cette volonté qu'il a eue de la retrouver, hein, en tout cas d'avoir de ses nouvelles, pour inventer donc ce personnage de Martial Etienne qui est photographe et chroniqueur donc au Monde illustré. Donc c'est parti de cette recherche de Eugène Blot pour après donc inventer ce personnage qui va donner corps donc aux tentatives, aux essais infructueux donc qui ont été ceux de Eugène Blot, puisque Camille Claudel ne va pas répondre à son geste de son secours, de lui venir à son secours, parce que bon, 1922, c'est tard, puisqu'elle est internée dès 1913 à Villers-Évrard pour aller en 1914 à Montvergue.
0: Le fait de passer de cette vie au roman, c'était la première fois que vous écriviez
1: C'est mon premier roman.
0: Ouais. C'est compliqué ?
1: Le passage, c'est une très bonne question, hein, entre les passages entre la philosophie et le roman, compliqué, non, je ne sais pas, c'est difficile de dire, parce que c'est difficile toujours de parler de soi dans cette écriture, non, mais c'est peut-être, j'avoue, c'est pas à moi d'en juger d'ailleurs, en fait, de la qualité
0: Il y a une vraie qualité littéraire. Il y a une vraie qualité littéraire.
1: Ouais. Non, mais j'ai toujours. C'est vrai que j'ai toujours aussi un petit peu. Et dans mes derniers livres, comme Photos de chevet ou Les rires sans tableau, sans parler des livres sur Nietzsche et Hegel, il y a déjà un petit peu cette fibre littéraire qui va à l'intérieur du concept. En fait, je pense que même en philosophie, j'ai toujours un petit peu été plus dans l'intuition que dans la dialectique. Donc, à la limite, peut-être, je dirais que oui, cette écriture d'un roman me... Je sais pas, peut-être.
0: Oui, c'est le cadre.
1: Imagination, ouais.
0: C'est le cadre du roman, mais enfin, bon, des philosophes qui sont des grands écrivains, il y en a quand même pas mal, hein, commencer par Camus, donc. ou Sartre, hein, je veux dire, ouais. Qui sont même non seulement des romanesques, mais qui écrivent même du théâtre, hein, donc c'est pas du tout cloisonné. Mais ça a été un plaisir justement de sortir de d'essais pour aller dans le romanesque et quand même qui donne quand même une plus grande liberté.
1: Oui, il y a plus de liberté, puis peut-être aussi il y a plus d'imagination, donc peut-être que je suis plus à l'aise avec un travail de libre inspiration, d'imagination, qu'un travail finalement conceptuel. Je suis admirative à tous ces grands historiens de la philosophie, mais je pense que j'en suis un petit peu incapable. Peut-être que oui, j'ai un peu l'esprit parfois qui aime bien un petit peu... sortir d'une zone pour aller dans une autre plus littéraire. Enfin, encore une fois, c'est difficile de parler de ça, mais pour moi, j'ai pas ressenti tant de difficultés parce que je suis déjà une grande lectrice, hein, de tout ce qui est un petit peu littérature, mais c'est peut-être que aussi je me sentais plus chez moi, on va dire, en philosophie aussi.
0: Il y a une chose qui me ravit en lisant le livre, c'est que vous avez abordé Camille à un âge dont on n'en parle plus. Puisque c'est vrai que dans les années 80, je ne me rappelle plus quelle année, il y a eu le roman d'Anne Delbé qui est sorti, Une femme, 82 ?
1: Oui,
0: c'est ça, je disais dans les années 80, j'étais déjà libraire à l'époque, mais je me rappelle, ça a été quand même un phénomène énorme au niveau littéraire, et puis de la découverte de cette jeune femme, parce qu'en effectif, à l'époque, on en parle, on imagine toujours Camille, bon, avec cette photo, en plus, quand elle a 19-20 ans, où elle est jeune, où elle est très belle, et puis après, évidemment, le corps et la chair que lui a donné Isabelle Adjani, voilà, on l'imagine jamais vieille, et puis avec 30 ans d'enfermement à la fin, quand même. Enfin, c'est quand même absolument hallucinant. Là, on n'en parle plus beaucoup de la fin de Camille. Or, vous avez, c'est ça qui est tendre en plus, vous avez réussi à donner 60 ans de vie à Camille, alors que quelque part, on lui en avait donné 30. Voilà. Et que jusqu'au bout, elle a pu penser, elle a pu. Le fait de parler de Camille comme de cette vieille femme et dans ce lieu fermé. Ça a été une évidence, justement, de parler d'elle à ce moment-là, à travers peut-être le courrier de Blot que vous avez vu. Enfin, c'est...
1: Ouais. Je vous remercie déjà pour ce que vous dites. Et puis après, oui, et vous parliez d'Isabelle Adjani, évidemment, il est extrêmement difficile de pouvoir... c'est vrai, quand on pense à Camille Claudel, c'est vrai qu'il y a l'incarnation d'Isabelle Adjani qui est tout à fait remarquable, avec ce film de Bruno Nutten. Et puis là, finalement, je pense qu'il y a une continuité, en fait. Bon, vieillir, c'est bon, c'est naturel, c'est la loi de la vie, mais je considère que Camille Claudel a toujours gardé un petit peu ce caractère un peu impétueux, cette ironie qu'il a définie énormément contre la voix dans ses correspondances, elle est très ironique. Il y a quelque chose de beau justement dans cette vieillir auquel nous ne pouvons rien, mais il y a quand même une ligne, une cohérence. Et c'est vrai que de donner la parole à Camille Claudel alors qu'elle a 65 ans, pour moi, a été au contraire, j'ai envie de dire, pas la ressusciter, évidemment, ce serait évidemment très péremptoire de ma part, mais essayer de redonner un petit peu, de rester sur cette continuité avec un tempérament qui est resté le même. Certes, c'est une femme âgée qui paraît plus vieille qu'elle n'est parce qu'elle souffre physiquement, parce qu'après 30 ans d'enfermement, je veux dire, je pense pas que beaucoup de personnes résisteraient comme elle a pu résister. Et puis ça veut dire qu'aussi, elle avait en elle quelque chose encore qui continuait d'être comme une flamme. Enfin, je veux dire, je sais pas si c'est la vie, mais elle avait quand même quelque chose, une résilience remarquable et une vie intérieure donc... superbe, puisque elle était souvent en méditation, en train d'écrire des correspondances. Non, je pense que j'ai voulu donner justement une continuité, montrer que finalement, entre la jeune fille, comme vous dites, photographiée par César, et la femme de 65 ans que William Elborne va photographier, donc, eh bien, je considère qu'on reste soi-même. C'est un principe d'identité, finalement.
0: Et puis vous allez nous faire découvrir, pour ceux qui ne le connaissent pas, mais enfin on est quand même nombreux à le connaître, la condition absolument abominable des asiles d'aliénés au début du siècle. Évidemment, puisque là, l'astuce, c'est que Martial va aller dans le deuxième établissement qui a accueilli Camille, qui est à côté de Montfavet. Alors j'ai vu des plans, chers auditeurs, allez voir ce que ça pouvait être qu'un un asile d'aliénés à ce moment-là. C'est des bâtiments, c'est très grand, et puis évidemment, c'est pas chauffé l'hiver. Et pour aller jusqu'au bout de la différence de Camille, et ben jusqu'au bout, elle mangera deux œufs et des pommes de terre, c'est tous ses repas. Elle ne prendra pas les repas en commun. Donc elle a toujours quand même. Le livre explique aussi qu'il faut. Enfin, si certains pouvaient penser qu'elle était folle, non, elle n'a pas été folle. Elle n'a pas été folle.
1: Ouais, tout à fait. Hein, c'est juste, c'est un délire paranoïaque, mais ses capacités cognitives sont tout à fait intactes. Il suffit de lire ses correspondances pour comprendre que c'est pas du tout chaotique. Enfin, je veux dire qu'elle a gardé sa raison, mais bon, elle avait ce délire de persécution. Mais il faut rappeler qu'elle aurait pu sortir si sa famille, si sa mère, même Paul Claudel l'avait autorisé, puisque je crois que c'est en une lettre du 1er juillet 1920, le docteur Brunet donne son autorisation pour qu'elle sorte, mais ça lui a toujours été refusé. Donc c'est même pas simplement un internement, ça a été aussi parfois une séquestration, hein, puisque la mère de Camille Claudel, de peur du scandale, a confisqué toute correspondance entre l'extérieur et Camille Claudel.
0: Et le livre aussi, pour en venir sur la qualité littéraire de livre, il y a plein de choses. Quand je vous ai appelé lundi, ouais, je vous ai parlé de cette scène très courte, mais qui est très belle, entre Martial et le directeur de l'établissement, où le directeur lui dit que... je ne me rappellerai pas de la phrase exacte, mais que l'hiver précédent avait été très froid et que les pensionnaires étaient tombés comme des mouches. Et donc Martial, qui a aussi son histoire personnelle, c'est là où le romanesque revient, parce que je rappelle que Martial est un personnage imaginaire qui revient de la guerre, qui a été gueule cassée, hein, qui a évité la trépanation. Il y a une petite référence à Apollinaire que j'aime bien, là, voilà, avec le bandeau sur la tête, et qui dit au front aussi, les appelés tombaient comme des mouches. C'est là où justement la force du romanesque intervient et qui est formidable dans le livre, et il intervient souvent par ce genre de scène que vous avez imaginé. Je ne sais plus du tout où je voulais en venir, mais on était parti sur les oui. aliénés. Vous avez fait des recherches, par exemple, sur les asiles d'aliénés. Vous êtes allé à Montfavet ou non ?
1: Non, je ne suis pas allé à Montfavet. Alors, il y a un plan, c'est vrai, on dirait une prison.
0: C'est fou.
1: Je vous l'ai dit au téléphone, on dirait vraiment le panopticon de Bentham, avec un centre spirituel, et puis après, 8 bâtiments qui s'étirent un petit peu à la façon d'une étoile, dans un lieu qui était idyllique, puisque c'était un lieu où il y avait plein de roses, etc. etc. Et donc, c'était c'est idyllique pour apaiser aussi les malades, parce que la nature a un rôle de réconfort aussi par rapport à ces personnes qui sont un petit peu fragilisées. Puis il y a cette construction qui était réputée, hein. Il a été construit dans les années 1860, mais en 1829, où je place l'intrigue, c'est une surpopulation des lieux, puisque pour une capacité de 450 personnes, il y en a 1650. Et c'est là où justement où vous disiez ils sont tombés comme des mouches parce qu'ils n'avaient pas de chauffage, parce qu'en plus il y a eu un hiver très froid, glacial, et d'ailleurs Camille Claudel se plaignait de ne pouvoir poursuivre ses correspondances parce qu'elle avait les doigts gelés. Donc on dit ça, c'était des conditions d'internement extrêmement pénibles, et c'est la raison pour laquelle aussi en 43, parce qu'elle va vivre de guerre, hein, quand on réfléchit, c'est incroyable. Donc c'est la raison pour laquelle en 43 elle va aussi mourir de malnutrition, comme aussi d'autres pensionnaires.
0: Il y a tout un côté aussi dont je voulais parler avec vous, c'est sur l'âge mûr en lui-même, parce que bon, c'est quand même l'âge mûr qui fait la couverture du livre, hein, aussi. Il faut en parler, et j'aimerais que vous nous disiez en quoi cette œuvre, qui est l'œuvre, est-ce que c'est l'œuvre majeure de Camille Claudel?
1: C'est certainement l'œuvre majeure dans le sens où c'est l'œuvre la plus autobiographique. Et c'est l'œuvre un peu qui va précipiter Ken Claudel dans la disgrâce, puisqu'en révélant un petit peu la relation de Rodin et de Camille Claudel, et donc de cette séparation, de cette rupture dont témoigne parfaitement ce groupe des trois, comme elle l'appelait, sous l'allégorie du temps qui passe, eh bien oui, cette œuvre est certainement la plus poignante, hein. Et puis c'est elle qui va aussi, puisque Rodin va faire une pression pour que cette œuvre ne soit pas exposée au Salon universel de 1900 à Paris, donc c'est là où tous les ennuis de Camille Claudel vont commencer. Donc c'est vrai que c'est une œuvre majeure parce qu'elle est à la fois celle qui va précipiter Camille Claudel dans le déclin et dans la disgrâce au sein même du monde artistique, malgré quelques soutiens dont Eugène Blot, Armand Sylvestre, l'historien Armand Sylvestre, et puis d'autres journalistes.
0: Et donc c'est cette implorante, hein, vis-à-vis de cet homme. Lui, il a quel âge? Il a une quarantaine d'années, l'homme.
1: Alors déjà, quand ils se connaissent, il a déjà à peu près, je crois, 42 ans. Donc là, il doit en avoir à peu près près de 50, ouais, je pense. Ouais.
0: Et la figure de la femme, qui est une figure mortuaire, elle est beaucoup plus... c'est le personnage que je saisis le moins dans la sculpture, le troisième. C'est d'ailleurs bizarre, c'est en lisant votre bouquin, c'est incroyable, votre livre, excusez-moi Olivia, mais c'est en lisant le livre que j'ai vu que c'était un trio, que j'ai compris que c'était un trio. À chaque fois que je voyais cette sculpture, je voyais elle et Rodin, je voyais beaucoup moins la troisième personne.
1: Ouais. Alors elle, c'est évidemment l'identité, c'est cachée, c'est évidemment Rose Perret, donc ouais. La compagne de Rodin, et c'est une représentation de la vieillesse ou de la mort, parce qu'elle est complètement décharnée.
0: Ouais. Ouais, moi c'est vrai que je la voyais beaucoup plus comme un homme d'âge mûr entraîné par la mort que par la figure de Rose Beret. Quand ici on parlait en début d'émission du rapport des artistes avec la bourgeoisie, il a jamais voulu quitter le confort relativement bourgeois que lui offrait Rose Beret par rapport à la passion que pouvait avoir le caractère passionné de Camille, qui en définitive lui faisait peut-être peur aussi.
1: Exactement, tout à fait, parce que donc Rodin était installé dans la Villa des Brillants à Meudon. Avec Camille Claudel, à cette époque, elle était enfermée déjà dans son atelier qu'est Bourbon. Et c'est vrai qu'il y a, chez Rodin, évidemment, c'est vrai, Eugène Blot le disait dans une correspondance adressée à Camille Claudel, en disant, si vous saviez, comme j'ai vu Rodin pleurer en voyant le visage de l'implorante qui vous ressemble tant, Camille. Et il lui dit, donc, dans ce texte, vous savez, il n'aurait aimé que vous, mais il s'est laissé un peu prendre par la vie mondaine, par des amours ridicules. Et c'est vrai que Rodin s'est laissé un petit peu happer par un monde confortable, et il n'a pas respecté ce contrat moral qu'il aurait lié à Camille Claudel, et qui lui promettait certainement une maison, une vie de famille. Enfin bref, comme je dis, toutes les aspirations usuelles de la femme de la Troisième République.
0: Il y a un passé.
1: En effet, il y a,
0: non, non, allez-y, Olivier, allez-y, Olivier.
1: Non, non, c'est... Donc, il y a vraiment, oui, ce choix de Rodin de rester dans un monde, dans une zone de confort, on pourrait dire, aujourd'hui, alors que Camille Claudel, elle perdait complètement pied. Donc, alors qu'elle est en pleine disgrâce, lui, il atteint le summum de la... puisqu'il a eu la Légion d'honneur, d'ailleurs... Donc vraiment, enfin,
0: il a été reconnu.
1: Voilà, géologies qui s'écartent de plus en plus, alors que lui atteint les sommets, elles s'enfoncent de plus en plus dans la nuit de l'oubli, hein, et c'est tardivement, donc elle va être réhabilitée, comme vous le disiez aussi par ce très beau livre de Dan Dilbey qui date de 82.
0: Après, avant de marquer la deuxième et dernière pause musicale, il y a quand même deux personnages que je trouve très importants et dont on parle assez peu et c'est pas mal remis dans le livre. C'est le personnage du père, qui lui était quand même assez attentif aux dons de sa fille. Et la perte du père, j'ai l'impression que c'est aussi une...
1: Oui, vous avez tout à fait raison. Ouais. Exactement. Parce qu'en fait, le papa de Camille Claudel donc, a soutenu la créativité de sa fille. C'est la raison pour laquelle, d'ailleurs, ils vont déménager sur Paris. Et c'est le seul soutien de la famille, on peut dire, hein, le papa de Camille Claudel, Et en plus, il va intervenir justement pour que l'État paye un petit peu la commande de l'âge mûr. Malheureusement, son seul soutien va décéder, curieusement d'ailleurs pour certains, une semaine avant l'internement de Ken Claudel. Mm-hmm. Alors il y a un journaliste de Château-Thierry, dans l'Aisne, qui va trouver très curieux cette coïncidence entre la mort du père et l'enfermement de la fille. Il va considérer que ce serait la famille Claudel qui aurait peut-être même empoisonné le père pour toucher un héritage et en confisquer la jouissance à Camille Claudel. Alors c'est pas avéré, hein, mais cet article, donc la mère de Camille Claudel va, par peur du scandale, confisquer toutes les correspondances. Et en effet, Camille Claudel aimait beaucoup son père. Elle parlait de lui comme d'un vieux chêne. Et donc elle ne va même pas être tenue au courant de sa mort. Elle ne va pas pouvoir se rendre à son enterrement. Donc pour elle, c'était une grande blessure, cette perte de son seul soutien finalement au sein de la famille.

0: Et merci à tous, chers auditeurs, chères auditrices, de rester avec nous pour ces quatre dernières minutes. J'en profite pour remercier Olivier qui nous a accompagnés aujourd'hui. C'est sa première à Olivier avec moi. Merci Olivier d'avoir suivi cet entretien. C'est pas facile en plus par distanciel. Olivier, avant de se quitter, j'aimerais qu'on aborde juste, parce que c'est un peu tabou quand même, hein, cette image, l'histoire de Camille, l'abandon de Camille, la vie de Camille. On peut pas ne pas évoquer Paul. Un mot sur ce que vous pensez de Paul, sur le rôle de Paul, sur le fait que Paul ne soit pas intervenu, sachant que Paul en plus était un croyant invétéré, hein, c'est moins qu'on puisse dire. Quel regard vous portez justement sur cette partie de la vie de Camille?
1: Alors c'est extrêmement délicat parce qu'en fait Paul Claudel et Camille Claudel enfant étaient vraiment toujours ensemble. Elle est de 4 ans, son aînée. Elle avait un ascendant un petit peu psychologique sur son frère cadet. Et puis, alors évidemment, après, bon, chacun fait sa carrière. Lui, bon, il fait des études de prépa, je crois. Et puis après, il va devenir ambassadeur. Il va commencer aussi à écrire ses premiers textes. Et donc, tous les deux, finalement, arrivent à mener leur vie, leur carrière, jusqu'au moment où elle rencontre Rodin, en fait, tout simplement. Mm-hmm. Et là, chez Paul Claudel, vraiment, il a toujours eu cette méfiance vis-à-vis de Rodin. Surtout, évidemment, lorsque Rodin a abandonné Kim Claudel, même si c'est elle qui a fait la rupture, hein, qui a entamé une rupture.
0: Bien sûr.
1: Mais donc... Paul Claudel, lui va être extrêmement choqué, et même de voir que Camille Claudel se représente sous la figure de l'implarante, nue, il parle même d'humiliation, à genoux et nue, donc c'est extrêmement violent par rapport à sa sœur de parler ainsi, et c'est vrai, parce que bon, à la mort de la maman de Camille Claudel en 1929 aussi, au mois de juin 1929, c'est Paul Claudel qui va un petit peu s'occuper des affaires de Camille Claudel, et malheureusement, donc c'est vrai qu'il il va très peu la voir, en fait.
0: Mmh, hein. Il va une fois par an.
1: Il est resté même parfois 10 ans sans la voir, donc il correspondait lorsqu'il était à Washington ou en Chine, et donc à la fin de la vie de Camille Claudel. C'est vrai qu'il était toujours étonné. Ma sœur ne va pas durer longtemps. Et il a été très étonné de voir qu'elle meurt presque à 80 ans, en fait. C'est vrai que c'est difficile de juger, parce que c'est sûr que c'est extrêmement difficile de pouvoir juger, évidemment, la réaction et la relation du frère à la sœur. Il y a certainement des choses qui m'échappent, qui nous échappent, comme tout ce qui ressort un petit peu d'une relation intime qui a été très forte pendant l'enfance. Mais oui, en effet, on peut que regretter cette surdité qu'a fait Paul Claudel par rapport à l'abandon de sa sœur et le fait qu'il n'ait pas non plus autorisé une sortie. Je voulais revenir justement sur William Elborn et...
0: Excusez-moi, Olivia, le temps est fini. Je devais devoir le rendre à l'antenne, mais c'est vrai qu'on laisse les lecteurs et les lectrices découvrir aussi ce personnage qui revient en fin de roman. C'est vrai que c'est un sujet large, Camille. On aurait presque pu en faire deux émissions. En tout cas, je vous remercie infiniment d'avoir participé. Vous êtes où, là, à Paris, Bordeaux, vous êtes où? Paris ?
1: Je suis à Paris.
0: Ouais. Quel temps il fait ?
1: Gris.
0: Alors, je vous remercie d'avoir passé ce moment avec nous avoir fait découvrir cette partie de la vie de Camille. Et puis, à bientôt, peut-être pour un autre...
1: C'est moi qui vous remercie. Et puis, peut-être à bientôt.
0: Oui. À bientôt, pour une vraie rencontre. Merci beaucoup. Merci à la semaine prochaine pour un autre Aréopage.
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0: Bienvenue dans les Clés du Sens, une chronique consacrée à la sémiologie, la science des symboles. Je suis Léa, et ensemble, nous allons explorer un territoire fascinant, celui des signes et des symboles qui nous entourent au quotidien. Elle nous révèle que chaque mot, chaque nom porte en lui une histoire extraordinaire. Et quoi de plus révélateur de nos représentations collectives que les noms que nous donnons aux animaux qui peuplent notre imaginaire? Cette année, je vous propose de plonger dans l'univers captivant de la symbolique animale à travers les noms de mammifères, en nous appuyant sur un ouvrage remarquable d'Henriette Walter et de Pierre Avenas, L'étonnante histoire des noms de mammifères. Car derrière chaque nom se cache bien plus qu'une simple désignation. Nos peurs ancestrales, nos admirations secrètes et nos mythes fondateurs s'y trouvent. Ces noms sont de véritables miroirs de nos sociétés et nous racontent comment nos ancêtres percevaient le monde animal, quelles vertus ou quels dangers ils y projetaient et comment ces représentations continuent de façonner notre langage et notre pensée contemporaine.
1: Bonjour à toutes et à tous et bienvenue dans cette nouvelle chronique. Aujourd'hui, on quitte la forêt et ses serres, on laisse les pâturages et les moutons pour partir dans le désert. Un désert de mots, de lettres et de bosses, puisque notre invité du jour est le chameau. Un animal que tout le monde croit connaître et qui pourtant réserve des surprises extraordinaires. Saviez-vous que le chameau a peut-être donné naissance à une lettre de notre alphabet ou qu'il est confondu depuis des siècles avec l'éléphant? Installez-vous confortablement, le voyage en chameau ça prend du temps, mais ça vaut le détour. Commençons par mettre les choses au clair, parce que la confusion est fréquente. En zoologie, la distinction est nette. Le chameau a deux bosses et le dromadaire n'en a qu'une. Mais dans le langage courant, le dromadaire domestiqué, et ils le sont presque tous, s'appelle aussi tout simplement un chameau. En Afrique du Nord, tous les camélidés croisés dans le désert sont des dromadaires, et pourtant tout le monde les appelle des chameaux, le langage populaire a tranché. Le mot dromadaire lui-même est une mine d'or parce qu'il vient du latin de basse époque dromedarius, dans lequel on reconnaît sans peine le grec dromos, la course. Et oui, le dromadaire, c'est littéralement le coureur. Par opposition au chameau qui se déplace avec cette lenteur majestueuse et un peu hautaine qu'on lui connaît bien. Et pour être tout à fait précis, le nom scientifique du dromadaire en latin est Camelus dromedarius, le chameau coureur. Ces deux animaux font partie de la famille des camélidés, une famille qui compte aussi dans le Nouveau Monde le lama, le guanaco, l'alpaga et la vigogne. Ces derniers réputés pour une laine d'une douceur incomparable. Voilà maintenant une histoire qui mérite qu'on s'y arrête parce qu'elle illustre à merveille comment les mots voyagent et comment ils peuvent aussi s'égarer en chemin. Dans l'Antiquité et au Moyen-Âge, certains animaux exotiques étaient connus par réputation, par oui-dire, sans qu'on les ait jamais vus. C'était le cas de l'éléphant dans le nord de l'Europe, mais aussi du chameau. Deux grosses bêtes étranges venues de lointains horizons, dont les descriptions circulaient de bouche à oreille, souvent déformées. Et il en résulte une confusion linguistique absolument stupéfiante. En vieil anglais, le chameau se dit « Olfend » et en vieil allemand « Olbend ». Normalement, vous reconnaissez quelque chose. Ces mots rappellent « olifant » et donc le grec « éléphas », l'éléphant. Les peuples germaniques du Nord ont donc emprunté le nom de l'éléphant pour désigner le chameau, faute de savoir lequel était lequel. Les langues slaves n'ont pas été en reste non plus. En tchèque, le chameau se dit « velblud » et en russe « verschblud ». Ces mots signifient étymologiquement « gros éléphant ». Un chameau appelé « gros éléphant ». On comprend mieux pourquoi les linguistes adorent leur travail. Mais revenons au mot « chameau » lui-même. Il vient du grec « camélos » par lequel Aristote désignait déjà l'animal, avec, notons-le, une attention toute particulière portée à la bosse. Mais le grec camélos n'était pas un mot grec d'origine. En fait, il avait été emprunté à une langue sémitique, le phénicien, où le chameau se disait gamal. Un mot remarquable puisqu'il a traversé les siècles et les frontières pour finir dans nos dictionnaires. Ce nom gamal a fait bien d'autres carrières. Il est devenu un prénom dans les cultures sémitiques, un prénom chargé de prestige, puisque les populations de langue sémitique ont toujours tenu le chameau en haute estime. C'était donc par exemple le prénom de Gamal Abdel Nasser, président de la République d'Égypte au XXe siècle, un homme au nom de chameau qui a marqué l'histoire de son pays.
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1: Et maintenant, accrochez-vous parce qu'on rentre dans quelque chose de vraiment extraordinaire. Notre alphabet latin est une adaptation de l'alphabet grec, qui est lui-même une modification de l'alphabet phénicien. Et dans cet alphabet phénicien, les lettres n'étaient pas de purs symboles abstraits, elles étaient à l'origine des dessins figuratifs, des images stylisées du monde réel. Quelques exemples pour mieux comprendre. La lettre A était à l'origine une tête de taureau renversée, on voit encore les deux cornes dans le V du haut et la barre transversale. Le B est l'initiale du mot phénicien bet, qui signifie maison, et figurait effectivement une maison. Le D vient de Dalet, porte, et le M reproduit les ondes de l'eau, Ma, en phénicien. Alors que vient faire le chameau là-dedans ? Eh bien, selon une hypothèse assez largement acceptée, la lettre gamma, notre G, tirerait sa forme de la bosse du chameau. Cette lettre s'appelle Gimel en hébreu et en arabe. Et Gimel, dans ces langues qui n'écrivent pas les voyelles, s'écrit avec les trois mêmes consonnes que Gamal, le chameau. G-M-L. La lettre et l'animal partagent exactement le même squelette consonantique. Coïncidence ? Peut-être pas. Alors chaque fois que vous écrivez un G, il est possible, juste possible, que vous dessiniez sans le savoir la bosse d'un chameau. Et pour finir en beauté, une dernière surprise, celle-ci du côté de la botanique et de la littérature. Vous connaissez certainement La Dame aux Camélias, le roman d'Alexandre Dumas, fils, qui a inspiré la Traviata de Verdi. Mais savez-vous d'où vient le mot camélia ? Eh bien, cette fleur, aussi appelée rose du Japon, a été nommée en l'honneur d'un jésuite botaniste du XVIIe siècle, le père Georges-Joseph Camel, dit Camélie, qui l'avait rapporté d'Asie en Europe. Et le nom propre, Camel ou Camélie, est lui-même formé sur le nom du chameau. Autrement dit, la dame aux camélias porte sans le savoir le chameau dans son titre. Alors, un animal confondu avec l'éléphant, un prénom de président, une lettre de l'alphabet et une héroïne de roman, le chameau n'a décidément pas fini de nous étonner. La langue, comme le désert, ne révèle ses trésors qu'à ceux qui acceptent de s'y aventurer loin des sentiers battus. Alors merci de m'avoir accompagné dans cette traversée et à la semaine prochaine pour une nouvelle bête et de nouveaux mots.
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1: Amis d'aujourd'hui, de demain et de toujours, bonjour. Vous êtes au Gospel de Jimmy, l'émission de tous les gospels. Avec moi, Jimmy, votre ami au micro. Et sinon, ben, ce dimanche, on va écouter nos amis de Earth of Soul. Ce groupe, c'est pas forcément les plus connus des États-Unis, mais c'est quand même un groupe que j'aime beaucoup leur travail, j'aime beaucoup leurs arrangements sur des chansons que certes vous connaissez, certes, mais ça fait quand même plaisir d'écouter et de se faire plaisir. Et en écoutant ces très très belles chansons et ces beaux arrangements. Donc sans plus tarder, si vous voulez bien, chers amis, je vous propose qu'on puisse écouter un premier titre de nos amis du groupe Earth of Soul. Et c'est une belle façon pour moi de commencer notre émission dans la joie et dans la gaieté. On écoute le groupe

Le prochain titre qu'on va écouter, ça s'appelle World in the Water. C'est un groupe spirituel que vous connaissez tous, mais vous ne connaissez pas forcément la très belle version de ce groupe Earth of Soul. Nous allons poursuivre maintenant World in the Water avec The Earth of Soul.

Toujours en compagnie de ce superbe groupe Ostersol qui nous viennent des États-Unis. Et c'est vrai que, comme je dis, ils sont pas forcément les plus connus, mais ils font quand même un travail extraordinaire. Je vous propose d'écouter non pas un titre, mais deux titres de leur très très beau répertoire. Et juste après, on va retrouver un groupe que j'ai vu la formation, c'était en 2006. Ces trois artistes font partie de cette formation New Gospel Family. C'est le groupe Eden 7 qu'on va écouter tout à l'heure. Mais juste avant, nous allons poursuivre notre émission avec deux derniers titres de nos amis du groupe Utters. On va écouter Trouble in My Way ainsi que By and By. On écoute ces deux très beaux titres de nos amis Utters avant d'écouter nos amis du groupe Eden 7.

Tout à l'heure, chose promise, ben, je suis obligé de tenir ma promesse. Je vous ai dit qu'on allait poursuivre notre émission avec maintenant un groupe qui s'appelle Eden 7. Ce groupe a été créé en 2006. Je vous mentirai pas, je sais pas s'ils existent toujours, ce groupe, mais en tout cas, ils ont eu l'honneur, le privilège quand même de sortir un single. Et là, ben, je suis content de partager avec vous quelques titres de leur single. Pour être précis, en fait, ce groupe, il faisait partie de la formation New Gospel Family, qui justement, si le temps nous le permet, on écoutera quelques titres de leur très beau répertoire. Alors merci vraiment à vous, chers auditeurs, de votre fidélité déjà à cette émission, et aussi à vous, amateurs de gospel, qui soutenez vraiment cette communauté de gospel à travers Montpellier et ses environs. Donc le premier titre du groupe Eden 7 que nous allons écouter s'intitule simplement Espoir d'amour. Écoutons et savourons ce très beau titre de nos amis du groupe Eden 7.

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1: Merci chers amis de votre fidélité, vous êtes bien au Gospel de Jimmy, l'émission de tous les Gospels, avec moi Jimmy, votre ami et serviteur au micro. Dans la joie et la bonne humeur, nous poursuivons notre émission sur Radio FM+, la fréquence 91. Donc tout à l'heure, je vous parlais de ce groupe qui a été créé en 2006, le groupe Eden 7. Nous venons d'écouter un premier titre de leur répertoire. Et si vous voulez bien, je vous propose d'écouter non pas un, mais deux titres de leur single qui sont sortis en 2006. On va écouter Je t'aime Seigneur et Eden Flowers. On écoute donc ces deux titres de nos amis du groupe Eden 7.

Eh bien, nous venons d'écouter donc le groupe Eden 7. Eh bien, figurez-vous que les trois membres qui forment le groupe Eden 7 font partie aussi de cette chorale, la New Gospel Family. Ah, et justement, le prochain titre qu'on va écouter, c'est Rejoice. C'est vrai que cette chanson, ça va faire bientôt 20 ans, vous la connaissez, parce que c'est le générique de la chanson. Donc, le générique est interprété par une femme que j'aime beaucoup. J'appelle la Mama Shirley César. Eh bien, vous savez quoi, là, on va écouter la très belle version aussi de nos amis de la New Gospel Family. Donc, dans la joie et dans la gaieté, avec nos amis de New Gospel Family qui nous interprètent Rejoice.

Aujourd'hui, donc c'est dimanche, c'est jour de repos tranquillou. Donc j'aime bien ne pas trop vous embêter, même si c'est vrai que je suis là pour ça. Mais voilà, on va écouter maintenant deux titres de nos amis d'une groupe, une Gospel Family. On va écouter Mon Réconfort et Bilakim, c'est une chanson en plus, c'est la rencontre entre un artiste talentueux que ici même, il y a déjà 14 ans qu'on a eu l'honneur de recevoir ici. C'était notre cher ami Marcel Mbougou. Et bien là, ils seront en duo avec le groupe New Gospel Family. Mais avant, on va d'abord écouter Mon Réconfort et on va enchaîner avec Bilakim. Donc on écoute ces deux très belles chansons avec New Gospel Family et bien sûr avec leur invité Marcel Mbougou.

maintenant, chers amis, merci pour votre fidélité. Et on va écouter maintenant le groupe Free River qui fait partie du groupe avec Emma Lamanji. Donc, que ça fait quelques temps d'ailleurs que je ne l'ai pas reçu, mais normalement, elle est censée venir nous voir. Ce serait bien qu'elle puisse venir avant la fin de la saison, donc avant le début juillet. Mais je vous oublie, je vous propose qu'on puisse écouter The Voice of the Daughter, un premier titre de cette formule qui s'appelle Free River et dont Emma Lamanji en fait partie. On écoute cette très belle formule qui nous interprète The Voice of the Daughter.

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1: Eh bien, mon Dieu, qu'est-ce que le temps passe très, très vite. Chers amis, merci vraiment de votre fidélité à cette émission, le gospel de Jimmy. C'est vraiment un plaisir pour moi de partager cette émission avec vous. Donc, comme je disais, doucement, mais sûrement, et c'est vraiment ma petite fierté, nous approchons des 20 ans d'existence de cette émission. Et j'espère que nous serons une très, très bonne fête ensemble. D'ici là, restez fidèles à FM+. Et pour le gospel de Jimmy, on se retrouve quand est-ce, vendredi prochain, pour une nouvelle émission dans la joie et dans la gaieté. Et surtout, pour le partage de cette très belle musique que j'ai nommée le gospel et le négo spirituel. Prenez soin de vous. Et quoi que je voulais qu'on finisse par Rejoice, mais non, on va finir avec un live nos amis de Free River, parce qu'on a déjà écouté Rejoice avec le groupe New Gospel Family, donc ça fera un petit peu trop. Donc allez, on écoute un live, notre ami Free River, nos amis de Free River. Prenez soin de vous, chers amis. À vendredi prochain. Merci beaucoup.

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2: Bonjour Josiane Hubaud.
3: Bonjour.
2: Vous êtes ethnobotaniste et vous allez nous parler de Max Rouquette, que vous avez côtoyé, je pense.
3: Oui, en tant que lectrice de son œuvre, qui a été pour moi un éblouissement. Je l'ai côtoyé, mais pas régulièrement. Je regrette de ne pas l'avoir plus interrogé sur sa relation aux plantes, qui est exceptionnelle. Et du coup, je suis devenue un peu spécialiste de l'analyse de la nature dans les œuvres de Max Rouquette.
2: Alors, Max Rouquette s'intéresse beaucoup à la garrigue. C'est son terrain de jeu, c'est son monde.
3: Ah, c'est son monde depuis sa naissance. Il y jouait en permanence avec ses copains du village d'Argelier, jusqu'au ras de l'herbe. Il a été chasseur et il a été aussi médecin de campagne avec des patients qui habitaient dans des lieux des fois bien isolés et dans lesquels ils ne pouvaient se rendre qu'à pied. Donc il a arpenté la garrigue pratiquement toute sa vie et c'est pourquoi on peut même l'appeler un engarigate, c'est-à-dire un fasciné par le monde de la garrigue.
2: Alors, dans la garrigue, évidemment, c'est un monde tout à fait particulier, puisque c'est une végétation très rase sur terrain calcaire. Mais on a beaucoup de plantes différentes, mais aussi des insectes, des oiseaux. Vous allez nous en parler.
3: Oui, alors il a beaucoup évoqué les arbres et les plantes. Une de ses caractéristiques, c'est qu'il n'y a pas de hiérarchisation. Toute plante a autant de valeur que n'importe quelle les autres, de la plus petite à la plus grande. On a la louange de la boque, cette herbe sèche des garrigues, comme la louange du grand chêne immense qui soutient le ciel. C'est une des caractéristiques de Max Rouquette. Il parle peu des insectes relativement, mais il parle aussi des oiseaux avec un lyrisme magnifique pour parler des chants de ces oiseaux qui s'écoulent dans le silence comme des perles d'eau. Donc il y a toujours une poésie extraordinaire pour parler du monde vivant et j'y mets dedans les plantes et les animaux. Mais il ne faudrait pas le réduire à une vision paradisiaque, surtout que sa liste d'œuvres c'est Vers paradis, une grande partie. Donc il ne faut pas se laisser tromper par le texte.

0: Il y a aussi des scènes dramatiques, que je dirais de tragédie grecque, concernant des humains, concernant des petits sangliers.
1: Oui, et alors, donc parlez-nous de ces scènes tragiques.
0: Alors, on a une scène notamment que je ne conseille pas de lire quand on n'a pas le moral. C'est un renard pris au piège au fond d'un bassin et qui est dépourvu d'eau et il n'arrive pas à s'en sortir. Donc, il va agoniser dans ce fond de bassin à sec en essayant de lécher un peu les parois. Et on a deux buses qui l'attendent au sommet d'un micocoulier mort et qui se jetteront sur lui lorsqu'il sera mort. On a aussi l'agonie d'un petit sanglier qui agonise à ses pieds et c'est extrêmement poignant. On a la dernière lèbre, le dernier lièvre d'un chasseur qui, par un malheureux coup de fusil, va se tuer lui-même. On a cette désespérance d'une personne isolée, comme on y en avait beaucoup dans ces fermes, isolé en garrigue, et qui se pend dans un figuier. Donc voilà, attention, vers paradis, il y a de tout.
1: Paradis, mais aussi parfois un peu enfer. Donc,
0: Complètement. Donc il ne faut pas se laisser abuser par les mots. Il y en a certains, même certains lecteurs, qui n'arrivent pas toujours à lire Max Rouquette. On a aussi cette évocation de la perte d'occupation par les humains et donc les chemins qui se bouffent. C'est une hantise chez Max Rouquette parce qu'il l'a connu lui déjà. De son temps déjà, il y avait des prises agricoles et il évoque ces chemins, coming ou pas plus gare, chemins, il ne l'était presque plus, abandonnés aux ronces, aux buissons et au souffle des vents, mais l'homme n'y est plus.
1: Oui, alors il y a eu un exode rural très important parce qu'évidemment, vivre en garrigue, c'est vivre très pauvrement.
0: Très modestement, mais en même temps, avec une connaissance totale du milieu qui vous permettait de subvenir quand même par des cueillettes, par de la chasse, bien évidemment, au maigre quotidien que pouvait rapporter le jardin. Il y avait toujours en complément un jardin potager, voilà. Et donc, mais une chasse qui ne prélevait que le nécessaire. Ça aussi, je tiens à le souligner, parce que il n'y a pas de prélèvement comme peuvent le faire certains chasseurs maintenant. Parce qu'on a les congélateurs et on accumule. Quand il n'y avait pas de congélateur, vous ne chassiez que le strict nécessaire.
1: C'était aussi le moyen de préserver la ressource.
0: Non, mais complètement, complètement, voilà.
1: Et alors, parlez-nous donc des cueillettes dans la garrigue, des cueillettes pour les hommes.
0: Alors, des cueillettes, Max les évoque très peu, mais moi je travaille beaucoup là-dessus en tant qu'ethnobotaniste. Donc nous avons un marqueur social ici, marqueur culturel, pardon, qui est la cueillette des salades sauvages. Il y a une trentaine d'espèces. J'y mets dedans les herbes que l'on mange cuites, également, donc les asperges, les poireaux, les blettes. Donc quelque chose comme 30 salades mangées crues. Il y a également toutes les herbes aromatiques qui ont un rôle de gustatif, je dirais, pour la cuisine, mais également digestif. Parce que la plupart, ce sont de la famille des Lamiacées, et elles ont toutes une fonction dépurative, soit de l'appareil digestif, soit de l'appareil respiratoire. Donc c'est vraiment une tradition chez nous, la cueillette, vraiment.
1: Alors, Max Rouquette connaissait donc toutes ces plantes et il les utilisait peut-être ?
0: Alors, il ne m'en a jamais parlé. Si dans son rôle de médecin de campagne, est-ce qu'il utilisait les plantes ? Je ne sais pas. Mais il connaissait quand même les propriétés de certaines, puisqu'il a écrit une nouvelle là-dessus qui s'appelle le Trescalan, c'est-à-dire le millepertuis, où il met en scène un vieux moine responsable de l'apothicairerie du groupe de moines et qui entraîne avec lui un plus jeune pour la passation de savoir. Et donc, il énumère des réelles plantes avec à côté leurs réelles propriétés médicinales. Et puis, le, comment dire, l'absurde prend un peu le dessus et il se met à citer des noms de plantes qui n'existent pas et avec des propriétés évidemment qui n'existent pas. Là, il s'amuse un petit peu avec son savoir et les savoirs populaires.
1: Alors ça, c'est du domaine de l'humour et même de l'ironie. Cependant, je suis sûre qu'il connaissait toutes ces plantes, connaissait aussi leurs vertus, puisque aujourd'hui, les vieilles personnes qui habitent encore dans la garrigue connaissent tout cela et, et utilisent.
0: Je confirme et je ne cesse de relever des usages que je n'ai jamais vus écrits, consignés dans les livres. Et on assiste, hélas, à ce qu'on appelle les bibliothèques qui brûlent et qui emportent avec elles leurs savoirs précieux qui nous seront réinjectés après en gélules lors de prix. Ça, je m'insurge là-dessus. Il y a eu mépris des savoirs populaires, lesquels n'ont pas été transmis tellement ça a été inculqué. Et c'est récupéré par les laboratoires pharmaceutiques. C'est tragique. Parce qu'on a dépossédé le peuple et de ses savoirs et de son osmose intime avec la nature. On a des gens maintenant qui ne sont plus capables de nommer les principaux arbres de nos garrigues, ne parlons pas des arbustes. Ça me chagrine énormément.
1: Et oui, c'est quand même quelque chose qui est très important chez nous. Mais il faut savoir aussi que dans l'histoire, les femmes, c'est parce que c'était souvent des femmes qui allaient herboriser et qui connaissaient les vertus des plantes, étaient souvent considérées comme des sorcières.
0: Pas souvent, totalement. Oui. On a des études historiques là-dessus. Elles concurrençaient et les médecins officiels et l'Église. Donc c'était insupportable. Parce que les gens d'Église disaient au peuple, fais des prières, Dieu te guérira. Les médecins, venez me voir, je vous guérirai, mais il fallait payer, donc c'était hors de prix. Donc ces femmes constituaient un immense danger. Et donc pour les éradiquer, il fallait trouver qu'elles étaient forcément en commerce avec le diable.
1: Et donc on les brûlait.
0: Et du coup, la dégradation de l'expression, un remède de bonne femme, typique de l'évolution de la langue dans le sens de la misogynie, puisqu'au départ c'est de bona fama, de bonne réputation.
1: Et oui, femme, fame.
0: Voilà, et ça a glissé en remède secondaire véhiculé par des bonnes femmes. Voilà.
1: Voilà, et est-ce que Max Rouquette a communiqué quelque chose sur certaines plantes qu'il pouvait admirer?
0: Admirer, oui, ça c'est sûr. Donc moi j'ai étudié toute son œuvre, j'ai écrit 15 articles dessus, longs, publiés dans les cahiers Max Rouquette, et il avait quelques plantes de prédilection. Alors par exemple, la bruyère, mais la bruyère des sorts calcaires, qui est chez nous en fleurs octobre, novembre, décembre.
1: Les fleurs roses.
0: Fleurs roses, belles fleurs roses, amies des abeilles, et qui n'est pas la bruyère du Montégoal sur sol acide. Il aimait le chêne par sa majesté, qu'il appelait Ruiregigan Kuruna de Nivu.
1: Est-ce que c'était le chêne kermesse?
0: Non, le grand chêne.
1: Le grand chêne.
0: Le
1: oui.
0: Grand chêne géant couronné de nuages. Et il s'identifiait, je suis ce vieux chêne avec des branches mortes. Et c'était très, très, très émouvant, très émouvant. Il aimait également l'humble mauve, parce que il aimait son humilité et il aimait cette plante qui ne lève d'épines contre personne. Donc c'était l'antithèse des buissons épineux qui peuvent faire du mal aux humains. Avec des descriptions toujours rigoureusement scientifiques. C'est ça qui est magnifique chez Max Rouquette. C'est-à-dire que tout ce qu'il aligne comme végétaux correspond à une entité biologique, mais il le sublime par sa poésie.
1: Oui. Et la mauve, d'ailleurs, est une plante qui est utilisée comme adoucissant.
0: Ah, complètement, et tous les anciens la connaissent, et elle est encore récoltée. Elle a plusieurs propriétés. Elle est adoucissante pour la gorge, donc on récoltait ses fleurs, Et on faisait avec elle la tisane des quatre fleurs, qui peut varier selon les régions, avec la violette, l'aubépine, par exemple. On récoltait ces feuilles contre la constipation, et on en ajoutait quelques-unes de feuilles dans ce qu'on appelle la bourbouillade, c'est-à-dire ce mélange de salade trop montée pour être mangée crue, et que l'on fait cuire comme des épinards. Donc oui, et les jeunes enfants mangeaient les jeunes boutons de mauve ronds comme des fromageons. Donc c'était appelé des petits fromages.
1: Ah oui, donc ils connaissaient parfaitement ce monde et ils l'utilisaient. Est-ce qu'il allait aux champignons ?
0: Je n'ai rien trouvé là-dessus et je ne l'ai jamais entendu parler.
1: Oui, peut-être que ça ne l'intéressait pas trop.
0: Il aimait ça m'étonnerait. Tout chasseur et cueilleur de champignons.
1: Ah oui.
0: Oui. Oui.
1: Bon, il n'en a pas parlé. Mais il parlait quand même des animaux et des insectes. Il me semble qu'il y a quelque chose.
0: Alors, il a fait un bestiaire extrêmement important sur l'araignée, sur le prégadier ou sur la coccinelle. Oui, et c'est magnifique, là aussi. Ce tissage de l'araignée entre des végétaux, c'est exceptionnel.
1: Oui, et ces perles brillantes de rosée sur
0: les poils d'araignée,
1: le matin,
0: bien sûr.
1: Ça c'est quelque chose de merveilleux.
0: Merveilleux.
1: Et ça le contentait, il était heureux.
0: Oh oui, c'est quelqu'un comme tout naturaliste, on est content avec rien.
1: Oui, eh bien, vous avez donc connu Max Roquette, mais est-ce que vous avez connu aussi son monde, sa famille ?
0: Non, très très peu. Je connaissais sa femme, bien sûr, mais si, un peu mieux, son fils. Parce que pour les écrits dans la revue, j'avais toujours des rapports avec son fils Jean-Guillaume, bien sûr,
1: oui.
0: Bien sûr, qui a mis en valeur les œuvres de son père, réédité celles qui étaient absentes d'édition et édité tout les trésors cachés qu'il y avait dans les tiroirs de Max Roquette.
1: Donc, Argelier reste le symbole de Max Roquette.
0: Tout à fait.
1: Et la garrigue, c'est son monde.
0: Son monde.
1: Son monde heureux.
0: Heureux, sublimé à l'échelle mondiale.
1: Eh bien, merci beaucoup, Josiane Hubeau.
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0: 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Bonjour, bonjour, chers auditeurs de FM+. Vous commencez à prendre l'habitude de mes chroniques culinaires. Aujourd'hui, je vous donne une recette à laquelle vous n'auriez jamais pensé. C'est le poulet aux écrevisses. Écoutez plutôt comment faire cette recette. Alors, vous aurez besoin de 2 poulets d'un kilo environ, 24 écrevisses, 3 décilitres de vin blanc, du Riesling par exemple, 3 échalotes, 6 lamelles de truffe, mais ça c'est facultatif parce que la truffe c'est vachement cher, une pincée de safran, 4 jaunes d'œufs, 3 décilitres de crème fraîche, 200 g de beurre, du sel, du poivre, puis 2 carottes, un poireau, un oignon et une demi-branche de céleri. Et pour finir, un bouquet garni. Donc vous faites cuire les écrevisses dans un courbouillon. Mais le courbouillon, vous le faites tout simplement avec les carottes, le blanc de poireau, l'oignon, la branche de céleri, tout coupé en morceaux, et vous mettez aussi le bouquet garni. Vous avez fait cuire les écrevisses, vous les laissez refroidir, vous les décortiquez, vous en gardez 4 entières pour la décoration à la fin, et vous réservez les queues, et vous pilez les coffres en menus morceaux. Vous passez à la moulinette si vous voulez. Vous videz et vous bridez les poulets, si ce n'est pas déjà fait. Vous salez, vous poivrez. Dans une cocotte, vous mettez un bon morceau de beurre, vous rangez les poulets et vous faites revenir sans les colorer. Vous ajoutez des échalotes hachées, vous déglacez avec le vin blanc. Vous mettez les carcasses d'écrevisses pilées, le safran, et vous allez laisser mijoter le tout pendant 30 à 35 minutes à feu moyen. Quand les poulets sont cuits, vous les sortez, vous les découpez en morceaux. Vous passez le fond de cuisson à la passoire fine dans une sauteuse. Vous ajoutez de la crème. Vous faites mijoter pour que la sauce s'épaississe. Puis, hors du feu, vous ajoutez le restant de crème et les jaunes d'œufs. Vous mélangez doucement. Vous incorporez les morceaux de poulet et vous faites chauffer 5 minutes. Vous chauffez les queues d'écrevisse dans un peu de beurre et vous placez les morceaux d'écrevisse sur le poulet. Et là, vous servez aussitôt. Voilà, c'est une super recette. N'hésitez pas à l'essayer. Je vous dis à vendredi prochain. Au revoir, bye bye. La chronique culinaire de Polo.
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1: Génération est un projet porté par l'association Artis. Ateliers d'écriture, expression théâtrale, projets vidéo, chants et bien d'autres encore font partie des rendez-vous artistiques des jeunes de plus de 60 ans.
2: Je me prénomme Liliane et j'ai 77 ans. Ce que ça m'apporte, d'abord le plaisir de partager des temps en commun autour d'idées créatives, d'écriture, de paroles, de jeux, de chants, etc. Donc ça c'est très intéressant. Et personnellement, ce que ça m'apporte, beaucoup de joie. Je reconnais beaucoup la qualité des intervenants et donc ça me touche. Je trouve que la démarche est riche en créativité et les possibilités sont multiples. Je pense que des fois, ça devrait être remboursé par la Sécurité sociale, ce qui apporte comme ça de la joie. Voilà.
1: Isabelle Bédé, metteuse en scène et porteuse du projet Génération.
3: La démarche créative, je pourrais dire déjà, elle vient d'un cadre bienveillant. Parce qu'on ne peut pas être dans la création si on se sent jugé, regardé. Voilà, donc vraiment, moi, mon rôle, c'est de maintenir ce cadre, de maintenir le cadre de respect et de bienveillance pour que petit à petit, les pépites humaines sortent. Parce que je suis aussi persuadée qu'elles sont là. L'expérience, au fil des années, m'a montré que quand le cadre est bienveillant, tenu, après il y a des techniques de jeu, on est dans des choses qui suscitent la création, mais c'est des jeux, en fait des techniques, hein. Ce sont les mêmes que le théâtre d'impro, mais pour l'écriture, ce sont... Du coup, les gens s'épanouissent là-dedans. Comme ils s'épanouissent, ils font des belles choses. Enfin, franchement, j'ai juste, je crois, confiance en eux.
4: Alors Odile, j'ai bientôt 70 ans. Ça fait plusieurs années que je viens au rendez-vous de Génération. Donc j'apprécie le côté collectif, le partage, la créativité qui est stimulée du fait d'être en groupe. Mais moi personnellement, j'adore découvrir des nouvelles choses que je n'ai jamais fait et que je ne ferai pas toute seule en fait. Donc cette année, la vidéo, faire du stop motion, tout ça, j'étais ravie de découvrir ça, puis de le faire à plusieurs, très simplement en plus. Et puis de découvrir qu'on sait faire des choses qu'on n'aurait pas imaginées.
5: Dissocié, totalement dissocié.
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1: Saint Graal de tout footballeur qui ne rêve pas un jour pouvoir s'accaparer le beau trophée doré, le plus convoité, celui de la Coupe du Monde de football. Mais comment est née cette énorme machine à succès ? L'élaboration de cette compétition, le plus grand événement sportif mondial après les Jeux Olympiques, démarre quasiment en même temps que l'établissement de la Fédération Internationale. En effet, la FIFA a été créée le 21 mai 1904 et déjà dans ses premiers statuts était consacré un article annonçant la création d'un championnat international dont la fédération serait son unique corps organisateur. Initialement prévu en 1905 en Suisse, le projet mettra finalement quelques années à aboutir. En 1921, entre en fonction à la présidence de la FIFA le français Jules Rimet. Celui-ci va vite faire évoluer ce dossier de genèse de la compétition. Dès 1926, il lance une commission d'études afin de la préparer. Le fameux mondial aura ainsi lieu tous les 4 ans, et ceci dès l'année 1930. Restait encore le nom de l'hôte de cette première édition, et le choix de la FIFA s'est donc arrêté sur l'Uruguay. Alors me direz-vous, pourquoi faire autant de routes en Amérique du Sud ? Eh bien, d'une part, il ne faut pas oublier que la Céleste, la sélection uruguayenne, fut à l'époque double championne olympique en titre, mais qu'on y célébrait également en ce pays le centenaire de son indépendance, d'où aussi le nom de son stade national, El Stadio Centenario, le stade du centenaire construit pour l'occasion afin de recevoir ce tout premier tournoi mondial. Seule la France, la Belgique, la Roumanie et la Yougoslavie seront les représentantes européennes. Et le trophée alors ? La récompense originale représentait une femme ailée, rappelant Niké, la déesse grecque de la victoire. Une coupe pesant près de 4 kg tout de même, fait d'or et d'argent. Elle est le fruit du travail du sculpteur hexagonal Abel Lafleur. Celle-ci, dans un premier temps, recevra le nom de Victoire, puis fut rebaptisée en l'honneur du président de la FIFA, Coupe Jules Rimet, et fut ainsi remise le 30 juillet 1930 au vainqueur, sans surprise, le pays hôte, ultra favori, l'Uruguay, battant son voisin argentin par le score de 4-2. Des années d'élaboration pour une conquête sportive planétaire qui fait encore aujourd'hui tourner la tête de tous les footeux depuis 90 ans.
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2: Dans son spectacle Bouche décousue, en partie inspiré par la rencontre avec Mahateb Ghorbani, poétesse iranienne réfugiée en France, Céline Mistral rend un vibrant hommage à toutes celles qui façonnent leur liberté et leur destin. De l'Iran à l'Occitanie, le spectacle Bouche décousue tisse des liens entre poésie et broderie. Céline Mistral, artiste comédienne, chanteuse et musicienne.
3: Ça a commencé par les troubadours, précisément les troubaïrites, les femmes troubadours. Quand j'ai découvert il y a 20 ans qu'elles avaient écrit et qu'elles pouvaient avoir cette place dans la société à une période du Moyen-Âge en Occitanie et uniquement en Occitanie, et ça m'a lancée pour mettre en musique et en lumière la poésie féminine. Et puis après, avec le temps, je suis arrivée jusqu'en Iran, en passant par l'Aveyron. Parce que j'ai découvert qu'en Aveyron, il y avait une poétesse, Julienne Séguré, dite Kaleliou, qui a écrit un hommage en occitan à Oumar Khayyam, un grand poète du XIe siècle persan. Et suite au soulèvement Femmes, Vie, Liberté qui a eu lieu en 2022 après la mort de Mahsa Jina Amini, j'ai découvert la poésie persane au féminin. Et puis j'ai rencontré Mahateb Ghorbani, une poétesse iranienne qui a mon âge et qui a vécu pas mal de péripéties dans son pays et qui est arrivée jusqu'en France pour continuer à écrire sa poésie. Et avec elle, j'ai découvert tout le monde des poétesses iraniennes et j'ai eu envie de les colporter jusqu'ici pour les faire connaître et pour leur donner une voix. Et j'ai créé un lien entre mon histoire personnelle, en fait, mon histoire familiale et la place des femmes, et puis ce que vivent ces femmes là-bas, en Iran, et partout dans le monde d'ailleurs. On a l'impression que les choses sont acquises, mais on se rend compte que selon les contextes politiques, les choses peuvent changer très très vite. Et c'est ça que j'ai eu envie de mettre en avant. En plus de ça, vis-à-vis de la recherche et du travail que fait ma grand-mère à Marseille, en Provence, autour du bouti, qui est une tradition de couture ancestrale marseillaise qui se perd et qui est un art magnifique. J'ai eu envie de créer un lien entre la broderie et la poésie, qui sont des arts souvent féminins, en tout cas pour le travail d'aiguille, les travaux d'aiguille, et qui, la broderie a représenté l'entrée en écriture à certaines femmes qui ont commencé à écrire en brodant. Et donc voilà, j'ai fait ce lien, et comme tout texte est un tissu, une trame de mots, voilà comment s'est créé ce lien entre poésie et broderie de l'Iran à l'Occitanie au féminin.
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bienvenue dans Ghostheim. Si vous aimez le blues, vous ne vous êtes pas trompé de station et cette émission s'est ouverte avec Hank Shizoe, un personnage qui vient du centre de l'Europe, plus particulièrement de la Suisse, ce qui est assez étonnant, mais

C'est le cas, le blues est universel et il est également européen. Cette piste était, je suppose, très largement inspirée de Gilly Gale, sans que ce soit pour autant une reprise. Allez, c'est parti, on poursuit en traversant l'Atlantique et on se retrouve sur le continent américain, mais pas US. On se retrouve au Canada avec Big Dave McLean. Bonne écoute à tous.

certaine séquence avec cette piste Sucker, une piste qui est due à Shane Dwight, extrait de son dernier album 2020, un personnage qui alterne un petit peu les genres dans sa discographie, dans ses enregistrements, pas forcément du blues, quelques albums très blues, d'autres qui le sont un peu moins, il navigue entre plusieurs styles musicaux et c'est très bien. C'était précédé par deux pistes ne datant pas de la même période d'enregistrement de l'incroyable Big Dave McLean, un musicien et guitariste canadien. Et d'ailleurs, cette émission fera un spot relativement important sur ce personnage qui est pas forcément très médiatisé dans les médias blues spécialisés, en particulier les médias spécialisés blues américains, US, sur internet ou autres, qui ont tendance à passer à la trappe tout ce qui vient du Canada. C'est curieux, mais c'est une réalité. Donc dans la discographie personnelle d'un animateur de radio et d'un amateur de blues en même temps, ce n'est pas l'arbre qui cache la forêt, c'est plutôt la forêt qui cache l'arbre. Donc il suffit de tomber sur un album récent et de redécouvrir un personnage que je trouve vraiment très bonifié par le temps depuis 30 ans à peu près, comme une vieille bouteille de vin, d'un bon vin qui serait resté en cave, mais lui il n'est pas resté en cave, il a additionné les concerts comme la plupart de ses musiciens, et cette expérience est musicale et également humaine dans les rencontres et également sa découverte de lui-même à travers le blues a fait que son blues maintenant a une certaine densité qu'il a toujours eu d'ailleurs, mais que je n'avais pas perçu vraiment de cette façon. L'un explique en l'autre, pas mal de pistes du même Big Dave McLean dans cette émission, et on poursuit tout de suite avec justement Big Dave McLean avec un magnifique titre qui rend hommage au patrimoine du blues, c'est-à-dire les pistes, les chansons du blues et en même temps les personnages qui les ont écrits. C'est un hommage intégral dans cette piste qui s'appelle tout simplement Songs of the Blues. Bonne écoute à tous.

Allez, fin de séquence avec B. Dave McLean, extrait de son album intitulé Better the Devil You Know. On poursuit en changeant de mouture et de rythme avec Jim Seller. Bonne écoute à tous.

nouvelle séquence avec Big Dave McLean, et de fait c'est la cinquième piste du même musicien qui passe dans cette émission, donc en fait c'est un focus assez important sur ce bluesman canadien qui pratique un blues à première vue, ou du moins sa première écoute, assez classique, mais qui ne l'est pas du tout en fait, puisqu'il n'y a quasiment pas de reprise sur ses 6 ou 7 albums qu'il a pu enregistrer. Tous ses textes sont de lui et parlent de sa vision des choses et de sa vie intérieure, et d'anecdotes également concernant sa vie au Canada, enfin en tant que musicien. C'était précédé par une piste assez profonde, un deep blues de Sam Simon, extrait de cette année 2026. Alors je ne sais pas si vous êtes satisfait en écoutant cette émission, mais pour l'heure, pour le moment, c'est l'occasion d'écouter une excellente version de Can't Be Satisfied. Bonne écoute à tous.

Allez, très belle version de ce grand standard de blues, Key to the Highway. Et là, c'était une version acoustique par Unity Bass. C'était précédé par une piste d'André Williams, extrait de son album intitulé That's All I Need. Voilà, cette émission est bien avancée, presque arrivée à son terme. Il reste encore un peu de temps et on poursuit le temps d'une piste avec Miles Goodwin et puis Bye Bye.

Et voilà, c'est sur ces sons que cette émission se termine. Je vous retrouve la semaine prochaine, toujours sur le 91.1 Montpellier. L'interface pour communiquer à propos de cette émission, si vous en avez envie, pour information sur la programmation musicale, dédicace musicale ou autre, c'est toujours sur le même numéro, le 06 06 48 74 30, 06 06 48 74 30, par SMS ou appel direct pendant la diffusion de cette émission. Bonne semaine à tous, à bientôt.

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4: Bonsoir à tout le monde, on active le minuteur et c'est parti pour une heure d'émission de Rock Again sur Radio FM plus 91 MHz. Nous allons pouvoir découvrir des nouveautés mais aussi des hits de chanteurs et

Et sans aucun doute, vous avez reconnu la voix de Placebo et nous l'avons écouté dans un de ses succès, Every You, Every Me. Sans perdre de temps, nous continuons dans le hard rock avec trois nouveautés 2026 et on ne va pas s'en priver. Tout d'abord, un groupe de Californie, The Jane Does, avec You Gave Me Nothing. Ensuite, un groupe hard rock allemand, The Thunderhead, avec Riven Ride In.

Les enregistrements continuent pour les Black Rose, groupe des USA et qui nous ont donné cette nouveauté vachement sympa, Profane Prophecy. Et pour continuer Rock Again après le hard rock qui va nous faire bouger, on ne perd pas le rythme. Et voici du métal et des nouveautés qui sont aussi nombreuses comme celle de Lamb of God. C'est un groupe métal américain, puis il y aura toujours en métal le groupe Axe and Ashes.

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En ce qui concerne le métal, il est toujours intéressant de connaître ce qui se fait en France. Et Rock Again a trouvé ce groupe de Marseille du nom de Social Prophecy qui nous a proposé cette new song que le groupe a enregistrée cette année et c'était Silence. Cette émission sur Radio FM+, que vous pouvez écouter en FM 91 MHz, mais aussi sur le DAB de la radio numérique terrestre sur 206,352 MHz du multiplex 9C. Le rock ne va pas s'échapper car il va y en avoir encore avec un groupe français de Paris, No One Is Innocent, et le titre du single est La Peau.

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Un retour dans le passé en 1980 exactement nous aura permis de réécouter ce hit de Star Shooter avec Quel Avenir, et quasiment sur le même tempo, l'enchaînement a été fait avec une nouveauté 2026 du groupe anglais White Sky avec 88 Crash. Le moment est venu d'ouvrir la page d'une séquence de musique ska avec, pour commencer, le groupe The Body Snatchers avec Let's Do Rocksteady en 1980, mais il faut savoir que ce groupe allait s'appeler quelques années plus tard The Bellstars, dont le hit principal fut Sign of the Times, et voici juste le refrain pour ensuite écouter Let's Do Rocksteady en musique ska du groupe The Body Snatchers.

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Et nous arrivons déjà à la fin de ce Rock Again pour cette semaine et nous allons calmer la situation avec cette magnifique chanson de Pink Floyd et ce sera High Hopes.

Et nous allons nous intéresser aux concerts à venir et allons découvrir le programme très chargé au Secret Place à Saint-Jean-de-Védas. La TAF et Boomerang présentent Bella and the Bizarre. Ce sera le 13 mai 2026 à partir de 19h. Le 15 mai, toujours au Secret Place, soirée Lion's Law avec Breakout dans le cadre du See You in the Pit. Donc le 15 mai à partir de 19h au Secret Place. Et encore au Secret Place, La TAF et Boomerang le 16 mai présente One Pass Psycho Attack avec Herb, donc le 16 mai à 19h. Bustin' Heads présente Bustin' Heads Fest du festival Hardcore et Metal, toujours au Secret Place, le 17 mai à 19h. Cette fois-ci au Rockstore à Montpellier, il y aura du métal symphonique le 16 mai à 19h. On se retrouve la semaine prochaine pour une nouvelle aventure de Rock Again sur Radio FM+. Portez-vous bien, see you!

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2: Bonjour à tous, chers auditeurs. Moi, c'est William. Bienvenue dans ce 52e épisode de Subculture, une histoire de la musique actuelle. Je vais donc tout au long de cette série retracer l'histoire des genres musicaux populaires que l'on connaît aujourd'hui en accent sur les styles d'origine anglo-saxonne. Autant parler de ce que je connais. Bien sûr, ces genres de musique tirent leur base de sonorité du monde entier. J'en parlerai, mais je ferai peut-être une autre série sur l'histoire des musiques d'autres pays pour pouvoir me focaliser un peu plus sur celle-ci. En attendant, voyons d'où viennent le rock, le rap, la techno, la house. Comment sont-ils apparus? Pourquoi? Dans quel contexte et comment tous ces styles ont influé sur la scène musicale francophone. C'est ce que nous découvrirons dans cette émission. Je ne vais pas pouvoir parler de tout en détail, mais je sais que vous m'excuserez si je semble oublier certaines choses. Ceci est une synthèse se focalisant sur les genres et styles alternatifs, underground, ce qu'on appelle les sous-cultures, d'où le nom de l'émission. Bien sûr, j'aborderai un peu le mainstream, le commercial, mais ce qui m'intéresse le plus ici, ce sont les rebelles de la musique, qu'ils soient révolutionnaires au sens politique du terme, mais

La dernière fois, nous parlions de post-punk avec des groupes comme Magazine, Gang of Four ou encore John Lydon avec Public Image Limited. Et nous avions fini par parler du label Rough Trade, londonien, et son homologue de Manchester, Factory Records, qui signe en 78 à sa création, Joy Division. Continuons donc cette histoire aujourd'hui.

Le groupe comme son label ne court pas après l'argent, il se concentre à présenter de la musique nouvelle et innovante. Tony Wilson, le chef de Factory, est particulièrement inspiré et inventif artistiquement. C'est lui qui, par exemple, designera la pochette de l'album The Return of the Dirty Column du groupe de post-punk de Manchester, The Dirty Column, en janvier 80. Pochette d'album faite de papier ponce pour détruire les pochettes des autres disques que l'on avait quand on le rangeait dans le bac avec. Pour cet album qui sert selon le groupe de manifeste situationniste.

Et jusqu'en la théorie devenait intéressante, la réalité revenait à la charge le 4 mai 1979 avec l'arrivée au pouvoir de Margaret Thatcher. Un peu pour dire, ça y est, la fête est finie, vous allez moins rigoler.

0: dès son arrivée en ce triste jour, les post-punks savent déjà qu'ils la haïssent. Ça devient en quelque sorte leur muse, ça les inspire à fond. Et on voit une vague de sons avant-gardistes arriver, entre jazz avant-garde et du King Tubby qui se rencontrerait devant les portes de l'enfer. C'est le manifeste anti-consumériste du groupe de Bristol, ironiquement nommé The Pop Group, qui sort en novembre 79, We All Are Prostitutes.
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Le propre du punk, c'est d'expérimenter, que ce soit en musique, en vêtements ou en politique. Et c'est un point d'honneur que met The Pop Group, à faire comprendre aux gens qu'il faut penser à la politique. Les élites ont toujours voulu faire croire aux prolos qu'ils ne peuvent pas penser à ça. C'est hors de leur portée. Alors qu'en réalité, c'est une bonne chose de réfléchir à ce qui va impacter notre vie entière. En 79, donc, la rage et le radicalisme du punk n'avaient pas été dissipés dans l'esthétisme musical. Il y avait maintenant aussi de vrais anarchistes dans le mouvement.

le groupe Crass promeut l'anarchie, la vraie, la théorie politique, pas cette idée que l'anarchie c'est juste péter des trucs. Ils promeuvent aussi quand même de péter des trucs par l'action directe. Ils n'acceptent pas le slogan de Rotten qui disait « No future ». Eux, ils en voulaient un de futur. Mais ce groupe, on en parlera plus dans l'épisode qui arrive bientôt sur l'anarcho-punk, le street punk et la oi. Mais bref, toute cette petite bande représentée par Crass n'est pas beaucoup aimée par tous les bords. La droite les considère simplement comme de dangereux criminels qui veulent détruire la société. La gauche les voit comme des utopistes violents qui ont dévié du droit chemin de la gauche sauce dem. Et les autorités, bah, ils aiment pas les anarchistes car ils sont imprévisibles et on ne sait jamais comment ils vont réagir sur une situation politique donnée. Et merci la BBC pour cette magnifique définition de l'anarchie, j'ai rien à rajouter. En cette fin d'année 79, à l'aube d'une nouvelle décennie, le ton est donné par toutes sortes de menaces et tensions. Mais la pire de toutes était sans doute la guerre froide. En plein crescendo, la course à l'armement de la Russie soviétique et de l'Amérique de Reagan faisait très peur, souligné par la guerre soviétique en Afghanistan, qui obligeait à repenser la politique. Certains ont si peur d'une troisième guerre mondiale, mais nucléaire cette fois-ci, qu'ils se baladent avec des casques et des masques à gaz dans les rues britanniques. Des spots à la télé tournent pour sensibiliser les gens à comment se protéger au mieux en cas d'attaque nucléaire. Et c'est dans ce contexte que Young Marble Giant va sortir son chef-d'œuvre. Si le post-punk est caractérisé par son côté sombre, le titre Final Day est peut-être le plus noir d'entre eux.

minutes 45 d'une peinture minimaliste sur l'Armageddon nucléaire, sorti sur le label Roth Trade, et un rappel que ceux qui meurent en premier resteront toujours les pauvres quoi qu'il arrive.

Et juste quand les choses ne semblaient pas pouvoir être plus sombres, en 1980, la tête d'affiche du post-punk se donne la mort. Le suicide de Ian Curtis canonise et en même temps tue Joy Division. Atmosphere est ressorti comme un requiem posthume avec une vidéo iconique créant une légende du post-punk. Le groupe n'aura été un groupe professionnel seulement pendant 9 mois.

Malgré tout ça, les années 80 marquent un tournant dans l'ambiance du post-punk. On en a parlé avec Jerry Dammers et le Two Tone, reprenant des formes de musique trad pour en faire du punk. Il y avait aussi les Pugs dont on a parlé dans l'épisode sur la folk. La bande-son est plus joyeuse, mais les idées derrière restent les mêmes. C'est toujours aussi critique et politique. Avec cette New Wave, après des années durant lesquelles le punk et le post-punk sont restés richement non commerciaux, la chose la plus radicale pour certains en ce début des années 80 était maintenant d'envahir les charts et donc la pop music.

Human League était un groupe très avant-gardiste, mais dès 82, ça devient l'un des plus gros groupes pop au monde. En cette année-là, c'est cool de faire la une de NME, comme ça l'a toujours été. Mais maintenant, c'est aussi cool de faire la une de Smash Hit, l'un des plus gros magazines mainstream et pop du pays. La revigorisation de la pop par le post-punk était le point culminant de l'histoire. Tout d'un coup, la pop supplante tout. On dit que les gens écoutent du post-punk, mais en fait, eux, ils ne connaissent rien de tout ça. Eux, ils écoutent juste de la pop. Le début des années 80 marque un sacré tournant dans l'histoire de l'industrie musicale. Avant, la pop existait bien sûr, on a vu les débuts avec Elvis ou les Beatles. Mais là, elle est vraiment partout, et tout ce qui a du succès est estampillé de ce label. Une grande déception pour certains des générations punk originelles, qui verront débarquer les nouveaux romantiques ou les goths par exemple. Ne vous inquiétez pas, on parlera d'eux dans deux prochains épisodes, ainsi que ce tournant de la pop plus profondément, avec de petites révolutions comme MTV. Mais bref, le titre qui résume peut-être le mieux cette période post-punk est celle d'un groupe de jeunes ayant assisté au concert des Clash dans leur adolescence et ayant monté Orange Juice avec Rip It Up and Start Again, littéralement déchire tout et recommence.

Comme un éternel recommencement, on dit d'ailleurs que l'histoire se répète, qu'elle est cyclique. Et ça n'a bien sûr pas épargné l'histoire de la musique. On déconstruit les bases pour reconstruire quelque chose de nouveau par-dessus encore et encore. Toute cette vague New Wave et le post-punk en général, on le verra par la suite, a marqué cette histoire pour donner naissance à certains des plus populaires des genres dont encore beaucoup d'artistes se réclament, faisant hit sur hit et dessinant le visage de l'industrie musicale moderne. Mais avant de continuer cette histoire, on va aborder les genres les plus sombres et underground qu'ont pu donner le punk. Au Royaume-Uni toujours, mais aussi aux États-Unis et en France pour une fois, on va commencer à parler de plus en plus de la musique en hexagone. Et puis Subculture, c'est fini pour aujourd'hui. On se retrouve donc la prochaine fois, soit tous les lundis 13h15 et 19h15, le samedi 11h et le dimanche 22h. 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Quant à moi, je vous dis à plus et don't forget, punk's not dead, it's all around ya.

0: recommence.
1: On est bien peu de choses.

voilà la puissance du mot, cette disponibilité à aimer tout le monde et chacun en même temps. On recommence tout.

les arbres. Des voix éparses de jeunes filles, des voix de sages, des voix d'enfants. Et ces voix vous ont semblé familières parce que vous en aviez déjà entendu l'écho à travers le christianisme, à travers

0: fond des tombeaux retrouvés, ils entendaient ces voix millénaires.
1: Va être maudit, chercheur Rims.

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pour faire le portrait d'un oiseau. Peindre d'abord une cage avec une porte ouverte. Peindre ensuite quelque chose de joli, quelque chose de simple, quelque chose de beau, quelque chose d'utile pour l'oiseau. Placer ensuite la toile contre un arbre, dans un jardin, dans un bois ou dans une forêt. Se cacher derrière l'arbre sans rien dire, sans bouger. Parfois l'oiseau arrive vite, mais il peut aussi bien mettre de longues années avant de se décider. Ne pas se décourager, attendre. Attendre s'il le faut pendant des années. La vitesse ou la lenteur de l'arrivée de l'oiseau n'ayant aucun rapport avec la réussite du tableau. Quand l'oiseau arrive, s'il arrive, observez le plus profond silence. Attendre que l'oiseau entre dans la cage et quand il est entré, fermez doucement la porte avec le pinceau, puis effacez un à un tous les barreaux en ayant soin de ne toucher aucune des plumes de l'oiseau. Faire ensuite le portrait de l'arbre en choisissant la plus belle de ses branches pour l'oiseau. Peindre aussi le vert feuillage et la fraîcheur du vent, la poussière du soleil et le bruit des bêtes de l'herbe dans la chaleur de l'été. Et puis attendre que l'oiseau se décide à chanter. Si l'oiseau ne chante pas, c'est mauvais signe. Signe que le tableau est mauvais. Mais si elle chante, c'est bon signe. Signe que vous pouvez saigner. Alors, vous arrachez tout doucement une des plumes de l'oiseau et vous écrivez votre nom dans un coin du tableau.